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0: 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Il est 4 heures, j'ai même pas peur.
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1: Déjà 6 heures, ça laisse songeur.
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2: Il est 7 heures, tartine au beurre.

0: Soyez les bienvenus sur Radio Galaxy pour votre agenda du week-end du 9 au 11 octobre avec Christelle et Alexis. Bonjour à vous.
1: Salut Lorient.
2: Salut Lorient.
0: Et oui, la semaine a été longue. Vous vous demandez ce que vous allez bien pouvoir faire ce week-end. Pas de panique, on est là pour vous. Alexis, on va démarrer en musique pour bien commencer le week-end.
1: Et oui, Lorient, on commence par une soirée techno avec Yvan et Coxy au restaurant Obo Local de Carbone. Ce vendredi à partir de 19h30, plongez dans l'univers musical inédit de Coxy, maître de la diversité sonore où sa créativité sans limite vous transportera dans un tourbillon d'émotions. Et on continue avec le Loto Rose à Frouzins, organisé par l'association Vivre en Cœur. Ça se passe à la salle des fêtes Jean Latapie, ouverture des portes à 19h, début du loto à 21h. Et bien sûr, tous les bénéfices seront reversés à la Ligue contre le cancer 31, buvette et restauration sur place. À Aurignac, la compagnie Circulé présente son spectacle « Et vous, ça va ?» à la glissade d'Aurignac du 9 au 18 octobre à 20h30 et 16h les dimanches. C'est un cirque tout public sous chapiteau pour une durée d'1h10. Un cocktail brut et vivant où tout déborde, amour, rêve immense et corps en fusion. Plus de renseignements sur le site internet Hello Asso, compagnie Circulé. À la Maison des acteurs de Carbone, la compagnie Le Grand Rock présente « Cœur d'émail » les 9 et 10 octobre à 20h30. Un spectacle alliant théâtre, danse et musique pour une durée de 3 heures. Plus de renseignements sur le site internet legrandrock.com. Au Fousseret se déroule le 43e Grand Salon d'Art Plastique jusqu'au 11 octobre à la salle du Paty de 10h à midi et de 15h à 18h. Avec comme pour un invité d'honneur le peintre Alain Müller et la sculptrice Zao. Plus de renseignements sur le site internet Tourisme Cœur de Garonne. Et ce week-end à Toulouse, cette fois-ci, c'est le 18e Festival International des Littératures Policières du 9 au 11 octobre. Plus de 40 invités sont attendus. Rendez-vous au Forum de la Renaissance de Basso-Cambo. Buvette et restauration sur place.
2: Ensuite, samedi 10 octobre, journée portes ouvertes à la Maison des Sciences du Mas d'Asile. De 10h30 à 17h30 avec au programme exposition, table ronde, de nombreuses animations, un escape game, l'inauguration du nouveau mobilier extérieur mais aussi une boutique éphémère, un food truck et une buvette. Et à la Maison de la Terre de Poucharamé, journée formation des bénévoles aussi bien sur l'accueil que le bar, la cuisine ou encore la communication, vous saurez absolument tout. C'est de 16h à 19h et surtout n'hésitez pas à venir accompagner pour faire découvrir le lieu et le bénévolat à la Maison de la Terre de Poucharamé. À Hauterive, on fêtera le rugby ce samedi à partir de 17h à la place de la Madeleine, avec au programme des jeux gonflables pour les enfants, un repas et même un feu d'artifice. La soirée sera animée par le DJ Mash Prod Event et vous pouvez réserver votre repas en vous rendant au tabac Le Croix-Joux ou à la boulangerie Petit Prez ou Petit Pré. Je ne sais pas comment ça se prononce. Et puis à Frouzins, ce sera la grande kermesse familiale. Ça se passe de 14h à 18h au complexe La Tapie. Et c'est donc une kermesse rose qui vous attend, rapport à Octobre Rose, vous l'aurez compris. Au programme, animation musicale, petit marché, activités sportives, jeux pour enfants, une loterie, mais aussi un pôle santé avec 8 professionnels pour vous renseigner. Il y aura également une buvette et une petite restauration sur place. Et toujours dans le cadre d'Octobre Rose, l'association Second Souffle organise une journée de sensibilisation à la mobilisation autour du cancer du sein, samedi 10 octobre, sous la halle centrale à Carbone, de 10h à 16h. Avec au programme diverses animations, des activités physiques, des stands d'information et des témoignages, tous les bénéfices de l'événement seront bien sûr reversés à l'Oncopole de Toulouse au profit de la recherche contre le cancer. Et on enchaîne avec de la musique du monde au festival Le Vent se lève à Muret avec les Chouchelas qui seront en concert au domaine de Brioude à partir de 17h. Le prix est libre jusqu'à 18h et le pass journée plus soirée à partir de 10€ avec un tarif réduit à 6€. On termine la journée de ce samedi 10 octobre avec un peu de théâtre à Saint-Élix-le-Château avec la troupe des Pourquoi pas et leur spectacle La Zizanie au village. C'est à 21h, l'entrée est à 8€ et elle est gratuite pour les moins de 12 ans. Vous pouvez réserver votre place au 05 61 87 17 87.
0: Un week-end sous le signe d'Octobre Rose, notamment avec cette randonnée ce dimanche matin à Caser, organisée par l'association Les Aînés Actifs de Caser. Le parcours fait environ 8 km, c'est accessible à tous. Rendez-vous à 9h sur le parking de la Maison Garonne pour un départ à 9h30. C'est 5€ par personne et les bénéfices seront reversés à la Ligue contre le cancer 31. À Berat, c'est une conférence qui se tiendra avec le docteur Claire Chauffour-Ader, qui est médecin spécialiste de la douleur chronique et des soins de support. La conférence vous permettra donc de comprendre la douleur et de découvrir les différentes ressources thérapeutiques disponibles. À retrouver ce dimanche à 14h30, c'est à la Matasse, au centre REV, R-E-E-V, qui se trouve chemin de la Matasse, à la sortie de Berat. Les réservations se font sur le site internet associationrev.com. Attention, REV, ça s'écrit R-E-E-V. Le 19e Salon des auteurs et des collectionneurs se tiendra ce dimanche à Échelle, près de Saint-Giron. C'est organisé par les cartophiles ariégeois. C'est donc ce dimanche de 9h à 18h avec vide-grenier et animation. Rendez-vous à la salle des fêtes d'Échelle. Et puis à Carbonne, venez tenter votre chance avec le loto organisé par le Club du Temps Libre et des Loisirs. Ce dimanche à 14h30, c'est à la salle des fêtes de Carbonne. Une bourse d'hiver se tiendra tout ce week-end à Pont-Latte à Taillebourg. Vous y trouverez des vêtements d'hiver, puériculture, vélo, équipement sportif, ski, etc. C'est tout ce week-end de 9h à 18h à la salle des fêtes de Pont-Latte Taillebourg. Ou sinon, vous avez aussi le vide-grenier organisé par le club de mobilette ancienne de Montesquieu-Volvestre à retrouver ce dimanche sous la halle de Montesquieu. Et on termine cet agenda du côté de Domazan le jeudi 15 octobre avec le spectacle Une amitié sans fin, clap de fin. C'est présenté par la compagnie Chemin des Sens. L'année 2026 marque les 100 ans de Saint-Exupéry à l'aéropostale et donc ce spectacle permettra de rappeler les épisodes de cette aventure. Ça se passe le jeudi 15 octobre à 18h et c'est à l'église Saint-Cernin de Domazan. Merci à vous Christelle et Alexis.
1: Merci Lorient.
2: Merci Lorient.
0: Vous restez avec nous, l'agenda du week-end ça continue dans quelques minutes avec les offices du tourisme du Volvestre et de Cœur de Garonne. Mais d'abord, pause musicale sur Radio Galaxie.

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2: L'Office de tourisme intercommunal du Volvestre vous présente ses idées de sortie pour ce week-end.
3: Retrouvez l'agenda complet sur notre site internet tourisme-volvestre.fr ou sur notre page Facebook chaque jeudi soir.
2: Ce week-end, le Volvestre vibre aux couleurs d'octobre rose et vous propose de nombreuses animations. Ça débute ce samedi à 10h sous la halle de Carbonne avec des animations par l'association Second Souffle. Il y aura des stands d'information et un atelier de palpation. Le dimanche, participez à la rando rose au lac de Sabatouze à Longage à 10h, organisée par l'association Canolo. Au programme, des circuits de 2, 4 et 8 km, un village rose sera sur place avec des professionnels de santé, coiffeuses, tatoueuses et soins bien-être. Inscription par mail ou sur place. Pour le midi, réserve votre place pour la paella auprès de l'association Canolo.
3: Dimanche toujours, direction Rieux Volvestre pour une marche rose à 9h30, au départ de la salle polyvalente dans le cadre du Trail Gaulois. Deux parcours possibles proposés par l'association de gym volontaire de Rieux Volvestre, un 5 km et un 10 km. Enfin, la Rosenbike revient cette année pour une 5e édition à Salles-sur-Garonne ce dimanche à 10h. L'association des parents d'élèves de Saint-Julien et de Salles vous propose de rejoindre Saint-Julien-sur-Garonne à vélo, en courant, en marchant, en poussette, en fauteuil ou avec tout autre moyen de locomotion non motorisé. Petit déjeuner, repas et buvettes sont prévus pour l'occasion. Les dons et bénéfices réalisés lors de ces événements seront reversés pour soutenir la lutte contre le cancer.
2: Tout le week-end et dès ce vendredi, le festival Tadamoun vous attend à Membrun-Bocage. C'est un événement électrique et pluridisciplinaire en soutien à la Palestine. Tous les bénéfices réalisés lors de ce week-end seront envoyés à Gaza pour de l'aide humanitaire. Un beau programme de projections, de débats, de conférences, d'expositions, de discussions d'ateliers, de spectacles, de concerts et plein d'autres surprises seront au rendez-vous du festival Tadamoun. Pour rappel, tout ce week-end à Membrun-Bocage.
3: Pour un samedi en musique, direction la cathédrale de Rieux-Volvestre pour le concert Ensemble Vocal Continuo. Un moment de musique avec Mozart sous la direction de Benild Pratz et au piano Cécile Milan. Pour rappel, c'est ce samedi à 20h à la cathédrale de Rieux-Volvestre.
2: Samedi toujours, les Déjantés de la Lèze vous invitent à leur pièce de théâtre En plein vent à 20h30 à la salle polyvalente de Montesquieu-Volvestre. Attendez-vous à être décoiffé par cette comédie librement adaptée par la troupe de théâtre de Lézade-sur-Lèze. L'entrée est à 8€ par personne et gratuite pour les moins de 12 ans. C'est ce samedi soir à la salle polyvalente de Montesquieu.
3: Pour les plus sportifs, l'association Courir en Volvestre organise son traditionnel trail gaulois ce dimanche matin à Rieux-Volvestre. Plusieurs courses vous seront proposées au départ de la salle polyvalente, un 22 et un 10 km trail, des courses enfants et enfin deux marches de 5 et 10 km avec l'association de gym volontaire de Rieux. Et c'est dans le cadre d'Octobre Rose. Attention, pas d'inscription le jour de la course, tout se fait en ligne sur chronostart.fr.
2: Et pour un dimanche festif, les aînés du Volvestre vous proposent un repas dansant animé par le cabaret Les Ganges Pépettes. C'est à partir de 12h à la salle polyvalente de Montesquieu-Volvestre. Vous aurez le repas suivi du spectacle cabaret et d'une fin d'après-midi dansante. Le tarif est de 30€ pour les adhérents et de 40€ pour les non-adhérents. Pour rappel, l'agenda complet est à retrouver sur notre site internet tourisme-volvestre.fr ou sur notre page Facebook chaque jeudi soir.
3: Passez un bon week-end en Volvestre!
4: Bonjour à toutes et à tous, c'est Aymeric de l'Office de tourisme intercommunal Cœur de Garonne. Comme chaque semaine, je vous propose un petit tour d'horizon des événements à ne pas manquer ce week-end en Cœur de Garonne. Vendredi 9 octobre, on commence le week-end à Caser avec une nouvelle soirée culte à la Maison Garonne, à partir de 19h. Cette fois-ci, on s'intéresse aux ours des dessins animés avec une soirée intitulée « Les ours des dessins animés de la fiction à la réalité ». Balou, Winnie, Kenai, vous pensez tout connaître de ces ours célèbres ? Venez découvrir ce que les dessins animés racontent vraiment sur ces animaux avec des spécialistes, des extraits cultes, des jeux et un grand quiz final. La soirée est gratuite et ouverte à tous à partir de 10 ans. Les portes ouvrent à 18h30 et les animations commencent à 19h. Samedi 10 octobre, on poursuit avec une journée placée sous le signe du sport et de l'inclusion au château de La Hage avec la 3e édition de la ronde de l'AJH. Au programme VTT sur 35 km, course à pied de 6,5 et 13 km, randonnée pédestre de 6,5 et 10 km, mais aussi paracross et course pour les enfants. Et pour terminer la matinée dans la convivialité, un repas chaud est proposé à midi sur réservation. Que vous soyez sportif confirmé ou simplement amateur de balade, tout le monde est le bienvenu pour partager cette journée autour du sport, de la nature et de l'inclusion. Toujours samedi, direction le Fousseret, à la médiathèque pour l'atelier Fouette qui peut. De 9h30 à midi, petit scientifique en herbe et gourmand pour en découvrir le fonctionnement moléculaire des aliments, avant de déguster leur propre création culinaire. L'atelier est destiné aux enfants à partir de 8 ans. C'est gratuit, mais sur réservation, dans le cadre de la Fête de la Science 2026, consacrée cette année aux saveurs savantes. À Sainte-Foy de Pérolière, les amateurs de pétanque ont également rendez-vous au Boulodrome pour le Challenge Carteri Octobre Rose, un concours de pétanque organisé dans le cadre d'Octobre Rose au profit de la lutte contre le cancer du sein. Et si vous préférez l'art à la compétition, direction Riom, pour la grande exposition annuelle des peintres et sculpteurs de Riom Savès. Vous pourrez découvrir les œuvres d'artistes amateurs et professionnels autour de plusieurs thèmes, le noir, le blanc, une touche de couleur et la mer. L'exposition est également engagée pour Octobre Rose avec un stand dédié à la lutte contre le cancer du sein et la vente de tableaux et d'objets au profit de la recherche médicale. Rendez-vous samedi de 10h à 19h, puis dimanche de 10h à 17h à la halle aux marchands de Riom. Et pour les passionnés de pêche, l'association La Gaule Casérienne organise ce samedi un lâcher de truites sur les quais de la Garonne à Caser. L'engagement est de 15€ et les inscriptions sont obligatoires. Une belle occasion de profiter d'un moment convivial au bord de l'eau. On passe à dimanche 11 octobre, avec une journée qui sera largement placée sous le signe d'Octobre Rose. À Poucharamé, l'association Mouvent Encore vous donne rendez-vous pour sa traditionnelle marche participative Octobre Rose. Départ à 9h avec deux parcours au choix, 5 ou 10 km. La participation est de 5€ et les fonds récoltés permettront de financer le programme Sport Santé, Gym et Cancer. Alors, chaussez vos chaussures et venez marcher pour la bonne cause. À Caser, les aînés actifs de Caser organisent également une randonnée pédestre Octobre Rose. Rendez-vous à 9h sur le parking de la Maison Garonne pour un café d'accueil avant un départ à 9h30. Au programme, environ 8 km de randonnée accessible à tous, puis un repas tiré du sac à l'arrivée. La participation est de 5€, reversée intégralement à la Ligue contre le cancer de Haute-Garonne. Et à Martre-Tolosane, rendez-vous au camping du Moulin pour une grande journée Octobre Rose organisée par l'SPTT Cœur de Garonne en partenariat avec le camping, Montou Bike et la commune. Au programme Bike and Run, marche, course pour les enfants et séances de yoga. L'accueil café, jus de fruits et viennoiserie est prévu dès 9h30. Le Bike and Run partira à 10h suivi de la marche à 10h15. Et pour terminer la journée, à partir de 12h30, place au food truck, à la buvette et à deux concerts musicaux. Les inscriptions et des dons sont réservés au profit de la Ligue contre le cancer. Pour les amateurs de bonnes affaires, plusieurs vides-greniers sont également organisés dimanche. À Riom, l'école de rugby vous donne rendez-vous en centre-ville de 8h à 18h pour son grand vide-grenier. L'occasion de chiner, de dénicher quelques bonnes affaires et de passer un moment en famille ou entre amis. À Palamini, les amis de Palamini organisent également un vide-grenier de 8h à 17h à la salle des fêtes. Et enfin à Lerm, l'association de bikers Rhodes Raptor vous donne rendez-vous place de l'église de 8h à 17h30 pour vendre ou chiner. Et pour terminer ce week-end en direction Sainte-Foy de Pérolière, à 16h30 pour découvrir le spectacle Couture proposé par la compagnie En cours de route. Un spectacle à découvrir à la salle des fêtes La Halle au tarif de 7€. Et pour finir, côté exposition, n'oubliez pas l'exposition des peintres et sculpteurs de Riom Savès, dont je vous parlais tout à l'heure à la halle aux marchands de Riom. Et pour les amateurs de sorties culturelles, pensez également à consulter régulièrement notre agenda en ligne. De nombreux autres rendez-vous vous attendent tout au long du mois d'octobre. Voilà pour les principaux événements à ne pas manquer ce week-end en cœur de Garonne. Et si vous organisez un événement sur notre territoire, pensez à le faire connaître. Rendez-vous sur notre site internet dans la rubrique « Je communique mon événement ». Je vous souhaite à toutes et à tous un très bon week-end en cœur de Garonne. Et comme toujours, au plaisir de vous retrouver dans nos bureaux d'information touristique. À très bientôt.
0: 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Nous vous souhaitons un très bon week-end sur Radio Galaxie.
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1: Ben bonjour à tutti et va qui l'émission de l'association Ben Leo et de l'Institut des Sud Occitans de la Vaucluse. As ben par là?
2: Mai de Casdie.
1: Alors, oui, à notre sommaire, de Cavin Chantal.
2: Il y avait une statue qui se fasse connaître sous le nom de Vénus d'Arles.
1: Ah, la Vénus d'Arles.
2: La Vénus d'Arles, le nom de au lieu de sa découverte. C'est une statue en marbre, desgagée en 1651, au moment du cavement des vestiges romains qui sont proches du théâtre antique d'Arles. Ah. Et ils ont drapé de père. Que Metz a nu une pétrine, un pitre adolescent, à cette Vénus a vécu une histoire prestigieuse, malgré sa mutilation. Parce que quand la découvert, ben, il manque les 12 bras.
1: Rien d'éveil, mais la Vénus de Milo. Hein.
2: Ah,
3: elle rappelle un peu.
2: Il manque les bras
1: también. Eh bien, avant d'aller par là, je vous propose des scouts à la mal coiffée qui nous cantent Pim

0: la Rueil Barlinde et la Vénus d'Arles. Et la statue d'origine représente une femme debout. Donc Chantal l'a déjà un peu décrite. À demi nue, elle porte un voile posé sur son bassin et elle a une attitude de déhanchement en forme de S. Et ça, c'est typique de l'art du sculpteur grec Praxitèle.
1: Ah ouais.
0: Son visage est incliné sur la gauche. En même temps, j'incline mon visage. Vous ne pouvez pas me voir, mais Bernard et Chantal me voient. Et son visage laisse voir une chevelure où on a des ondulations. Et elle a une raie médiane, donc sa chevelure.

0: cuivre retenu par un chignon et un double ruban. Alors voilà, donc vous l'imaginez, peut-être que vous la connaissez. Il est généralement admis que la Vénus d'Arles est une statue romaine qui date de la fin du 1er siècle avant Jésus-Christ. Donc c'est sous le règne de l'empereur Auguste. Et la Vénus d'Arles serait la copie d'un original en marbre ou en bronze qui serait connu sous le nom d'Aphrodite de Thespise et du sculpteur grec Praxitèle, dont j'ai parlé tout à l'heure, 3 siècles plus tôt. Donc ça, c'est environ 360 avant notre ère. Pour bien l'imaginer, sa hauteur, c'est 1,94 m, donc c'est une grande statue, 1,02 m de large, son épaisseur 65 cm et son poids, c'est du marbre, 620 kg.
1: Donc, 620 kg.
0: Voilà, marbre de Limette.
2: Mais on perd Bouliga à quoi, c'est pas simple.
3: Hein voilà. Eh non.
0: Ouais.
3: Alors, l'état de l'obre, bon, ben, c'est incomplète, hein, comme un vasvis. Le bras adré et l'avant-bras sénestre, le bout d'onas, la partie de diriban, la base de cou manque. Donc, les bras, l'onas, le cou, sont estat tournafaire et père François Girardon, qui est une sculpture de Louis le XIV. Le buste et les plaies sont estat retravaillés, tambem, père à quel sculpteur. Donc, à restaurer la statue, il y a Enda, il y a Greffa, un bras dré, qui était une poume. Donc, imagina qui était une poume. Et un autre bras, sénestre, qui se dit qui était un mirau. Donc, sont les attributs d'Aphrodite. Espera quoi que la sounen, la Vénus, Aphrodite en grec, Vénus en latin. Et François Girardon, son travail, c'est à force critiqua par Duny.
0: C'est le problème de la restauration. Il y a la pomme et le miroir qu'il a rajouté. Alors, cette statue, elle a beaucoup voyagé. Elle a été découverte, tout à l'heure Chantal l'a dit, dans les ruines du théâtre d'Antique d'Arles en 1651. Et elle a été offerte par la ville d'Arles en 1658, donc 7 ans après, au roi Soleil, Louis XIV. Et pourquoi la ville d'Arles a offert cette statue? Eh ben, c'est pour s'attirer ses bonnes grâces. Et en fait, de toute façon, ce ne sera pas le cas. Donc, la Vénus se retrouve dans la Galerie des Glaces à Versailles. Et comme elle appartient aux collections nationales, l'original est conservé au Louvre depuis 1798. Donc, du coup, Arles, qu'est-ce qui se passe? Au musée départemental d'Arles antique, on n'a qu'un moulage en plâtre du XVIIIe siècle. Et c'est d'après la copie faite par le sculpteur Jean Perru. C'est donc en fait la copie d'une copie qu'on a. C'est dommage. Comme l'indique l'actuel commentaire sous la copie de la Vénus du musée de l'Arles antique, la belle arlésienne de marbre, je cite, « eut le malheur de plaire à Louis XIV ». J'arrête la citation. Donc, elle est à ce jour, aujourd'hui, la propriété inaliénable des collections nationales.
2: Alors, est-ce au musée ou du Louvre?
0: Voilà. Et cette statue est déjà revenue à Arles. Parfois, elle est revenue d'ailleurs à l'occasion d'une exposition en 2013, mais elle n'est pas restée longtemps et elle est vite repartie à Paris.
2: Et parier qu'à Paris, elle est au Louvre, mais dîner réserve, qu'est-ce pas exposade. Bon, eh ben, avant de continuer, je vous propose d'écouter Michel Bramery qui nous cante Lise Estelle, un poème de Théodore Obanel. Ça parle là de la Vénus d'Arles.

0: Alors, parlons de la Vénus d'Arles. Et donc, au Musée en latin, disons que la Vénus d'Arles a provoqué une passion identitaire qui a presque inspiré le mythe de l'Arlésiane et, en même temps, les artistes de l'art littéraire ou représentatif fient à l'Ourdan. Comme le dit Estelle Materouquette, à cette statue, à les hommes de la ville, une absence qui n'en fait un mythe et l'assurance d'une perpétuelle renaissance per le sang qui, de si veine imaginade, a raya dans la caisse des Arlésianes. En inverse, perché. D'ailleurs, mai de 13 siècles après sa découverte, la Vénus provoque toujours la même nostalgie. Son retour à Arles a réclamé per des Occitans, dans un communiqué en date du 12 février 2007, suivi d'interventions proches du président-directeur du musée de Louvre et des autorités politiques.
1: Alors.
0: Et Mistral, también, dénonciava l'abandon de l'antique Arlésiane per les autorités locales et avait también demandé qu'elle rentre à l'Oustau, donc en Arles, en 1891.
2: Oui, donc Frédéric Mistral s'est emparé de la Vénus d'Arles, et, enfin de l'idée de la Vénus d'Arles, et l'impose dès les premières salles du musée, lors de sa seconde inauguration en 1909. Il choisit d'accueillir les visiteurs en posant une des bases de la culture provençale, c'est sa filiation avec l'antique. Monuments et statuaires sont convoqués pour appeler les origines mythiques de ce territoire, dans un savant mélange de démarches scientifiques relevant de l'ethnologie et construction d'un mythe local. Au fur et à mesure des salles, donc des salles du musée Arlatin, on retrouve cette référence avec notamment plusieurs portraits peints de femmes qui sont vêtues du costume d'Arles et elles sont représentées aux côtés de la Vénus. Donc elles sont représentées, les femmes arlésiennes sont représentées aux côtés de la Vénus d'Arles. Mais ce lien tissé avec l'Antiquité va au-delà de la représentation et se développe également dans la société. Frédéric Mistral crée les Festes Virginenques, c'est bien prononcé ?
1: Oui.
2: Virginenques, pour inviter les adolescentes à porter le costume. C'est un rite marqueur d'identité et de maintenance de culture et tradition, et cela dès 1903. Et l'initiative est reprise un siècle plus tard lorsqu'un rendez-vous est inventé pour les petites filles, les Mireillettes. Cette tradition qui est nouvelle, hein, un siècle plus tard, créée, accompagne les fillettes dans ce rituel de passage et la prise d'une nouvelle coiffe du bonnet d'enfant vers la coiffe en cravate.
0: C'est joli coiffe, hein,
2: oui,
0: qu'on connaît.
2: Oui, elles sont très belles.
0: La Vénus d'Arles est encore présente, toujours invocée. Fin à être mairine de la promotion 2013. Enfin, symbole des mille symboles, la reine d'Arles, élégie de tous les 13 ans, ambassadrice de cette conception de la culture provençale, est intronisée au théâtre antique, où elle fut découverte la Vénus d'Arles, érigée d'un gardien benvoulente, donc Charles des Arlésianes.
1: Ah.
0: Alors, avec qui 12 tours provençales. Le premier est Aubanel.
1: Ah,
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1: Ah,
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1: 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Une drosse, c'est son qu'une drosse, parce qu'elle est force.
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1: Elle force long. Il faut dire qu'elle est un des mailles poulies poèmes de la langue d'oc. Elle est un hymne à la beauté, à l'amour, à la vie, que tous les Occitans, d'ailleurs, les Provençaux devraient connaître per corps, hein, parce que c'est un poulie poème. Et ce que nous dit Père Pessemesse, c'est qu'il m'a force à quel poème. Alors, mais vous allez dire un petit tros, hein, un petit tros. Si est belle, oh, Vénus d'Arles, à faire venir faux, ton bel pitre nous bade, et l'œil plein de bélus, s'espante des plaisirs d'avant la journée autour. Qui paume de ton sein, tant redon et tant pur, oh, sens ta beauté de que serait le monde.
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0: 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Donc, reste toujours une célébrité.
1: Il faut dire qu'il y a des gens qui prennent tout, permettent tout mettre au Louvre. Fin final, sont des reinards. Ils sont pas bien braves de nous prendre tout ce qu'il y a dans les régions pour nous mettre tout, pour tout mettre au
0: Louvre. Tout récampant. La capitale.
1: Eh bien, il y a Moussuté qui nous a fait une chanson qui sonne l'œil renard. Alors, on a écouté Moussuté qui nous cante l'œil renard.
3: Ah, bien, le reinal, qu'il n'y a pas enseigné à prendre les poules.

0: 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Alors, Lugaubi provençal, va qui un gaubi? Avec les sept beutas. Regarde à quelle fille a les sept beutas. Regarde à quelle fille a les sept beutas.
1: Il y en avait déjà une, ça y est bien.
0: Ça veut dire qu'elle est parfaitement belle.
2: Ah. Elle est parfaite.
0: Elle est parfaite. Hein. Sept, c'est le signe de la perfection. Hein. Per Mistra ou Dambin, hein. Per Verligier ou Sept. Donc, avec les sept beutas, ça veut dire que...
2: Elle est parfaite.
0: Et avec le bel azur, dès qu'elle vous dire avec le bel
2: un
0: azur.
2: Un bel avenir.
0: Un bel azur, non. Ah. Non. Une belle couleur, l'azur.
2: Ah oui.
0: Une belle couleur. Alors, Aïtouba, il y a también une autre expression pour dire l'embonpoint. Qu'est-ce que c'est qu'un embonpoint, hein? Comme disait un provençal. Il y a toujours le chiffre 7. Hein. Le trau des 7 beutas. Ça veut dire qu'on a de l'embonpoint. Le trau des 7 beutas.
1: Pourquoi le trau? Elles sont parties par le trou, les 7 beutas, peut-être.
0: Ouais, ça veut dire qu'on a de l'embonpoint. Et faire le beu-beu. Faire le beu-beu.
1: On fait des manières. Voilà.
0: C'est fêter quelqu'un, le flatter,
1: ouais,
0: quoi. Flatter, c'est dire c'est à, ça, quelqu'un, flatter. À quelqu'un qu'il est beau, qu'il est beau. Mm-hmm. Et alors, quelqu'un qui est immobile, des choses qui sont immobiles. Alors, là, qui, il y a quatre expressions qui, pour les causes qui sont immobiles.
2: Comme une statue.
0: Voilà, semble une statue. Ouais. Hein, semble une statue. Semble être une statue. Hein, semble être comme une statue. Mm-hmm. Demora planta. Comme une statue, mm-hmm. Hein, et qui a comme une statue. Il y a d'accord. Quatre expressions pour quelqu'un qui est immobile. Mais on tourne à les dire semble une statue, être comme une statue, demora planta comme une statue, et qui a comme une statue. Alors il y a un proverbe también qui dit Arles pour les filles et Tarascon pour les garçons.
1: Alors ça, franchement.
0: Ça ne me dit pas perqué.
1: L'origine, voilà.
2: Alors, en plus, tu ne connais pas la réponse.
0: Mais non, mais parce qu'il y avait rien.
2: Et il n'est plus là pour nous le dire.
0: Elle redit le TDF.
2: Oui, c'est ça, Mistral.
1: Alors, on va dire...
0: Arles perd les filles, Tarascon perd les garçons.
1: C'est quelqu'un à l'explication.
0: Alors, les filles d'Arles sont habillées, sont polies, et les garçons tirent les casquettes, là, les affaires comme à col, les garçons de Tarascon, à mes cartes tartarennes de Tarascon, et tout à coup. Mais
1: bon.
0: Mais là, que vient d'Aki, ça ne me dit pas. Alors, il y a también un plat qui se suena le mangiarin l'arlatenque. Mangiarin l'arlatenque. C'est manger une arlatenque.
1: Ça, personne ne le devinera.
0: Ouais, mais manger une arlatenque. Ou alors, pouvez dire une cacalausade.
2: Ça n'a rien à voir.
0: Alors, c'est, alors, mais vont vous dire, manger une arlatenque, c'est une manière d'apprêter des escargots à la sauce blanche avec de l'ail et du persil. Va qui.
2: C'est en pauvre, comparaison avec les Arlésiennes, ça?
0: Oui,
2: elles ne seront pas contentes.
1: Alors, cette beauté, mais...
0: Quand manger des cacalaus a mis une sauce blanche et
2: l'ail
0: et des jus verts,
2: du persil,
0: disait manger une arlatenque.
1: Enfin, des cacalaus et une sauce blanche...
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0: chiaro tout de suite, hein, faisant une place à l'actualité du moment.
1: Des communes du Basquat Nord reconnaissent l'Euskara et l'Occita, mais l'État français les dénonce devant la justice. Bayona et Saro, qui reconnaissent l'Occita, ont portato la suspension de leurs délibérations devant la Cour administrative d'appellation de Bordeaux, Ferriol Massy. 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

0: 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Sommes en classe de 16 ans 1 à Collège de Saint-Séren. Anem vous présenta la seguida de la chronique sur les sports en continuant par l'escalade. Alexis, peux-tu me dire pourquoi est-ce que vous êtes à sport?
1: Perché aimi l'escalade et en faccio depuis 13 ans.
0: Quels sont nos matériels?
1: Le matériel est des caoutchoucs d'escalade et des magnésies.
0: Qu'est-ce que la magnésie?
1: C'est une poudre blanche qui sert à aspirer la transpiration de l'asthme.
0: Est-ce qu'il y a des acanètes un concours?
1: Non, mais sous la cabate très saine.
0: Est-ce que l'escalade peut se tsuga en équipe?
1: Ça ne pas.
0: Est-ce que connaissez des professionnels?
1: Mes rappels y passent des lourdes.
0: Merci Pla, Alexis.
1: Alicias.
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0: 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Bonjour à toutes et deux.
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0: Est-ce que vous pouvez vous présenter pour commencer?
2: Nils Brunet, je suis le directeur du parc naturel régional des Causses du Quercy.
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0: Alors, est-ce que déjà nous pouvons parler de la Tornado et de quelle initiative, qu'aussi est venue à quelle initiative d'organiser d'assises départementales de l'Occità?
2: On a décidé cette année avec l'Institut d'études occitanes, dans le cadre des 50 ans, d'initier un cycle de rencontres avec les associations, mais aussi avec les collectivités locales, les acteurs culturels, pour avec l'objectif de partager nos expériences et surtout de continuer et d'amplifier notre action pour faire vivre et partager cette langue et cette culture.
1: Et alors, comme il y a une fin d'initiative, Jacqui, une fin d'association, Jacqui, et l'occasion de s'accampa pour chusca ensemble, avec une course, dire, pour chusca une biaille de fa, pour faire mai connaître quelle langue, quelle culture, la diffuser et la, n'enfa la promotion.
0: Et pour nos auditeurs, qu'elle rappelle que la langue occitane et la culture occitane sont plat présentes à niveau associatif dans nos départements, Xavier.
1: Et oui, il y avait une fin d'association de tout le département, par exemple les Baltres, ici à Quiloc, dans le nord du département, le Barjacair, ici en Bourriane, la Sulpic, le Pan de l'Albenco, la Grange, le centre du département, la MTP Quercy, le Pan de Cau, ici, vous ne savez pas, il y a des possibilités pour toutes.
0: Et l'objectif est une part des fois, comme dans d'autres départements, sur l'ensemble de l'Occità, elles arrivent à travailler en malune les associations, les collectivités, tu vois, Jacques Nils.
2: Exactement. Il y a beaucoup d'initiatives qui sont portées par des associations qui parfois travaillent seules ou entre associations. Il y a aussi des collectivités qui, ou des communes ou des communautés de communes ou des intercommunalités qui ont le souhait aussi de préserver et de transmettre cet héritage culturel et linguistique. Et l'objectif, c'est de voir comment on peut mieux coopérer ensemble à l'échelle de petits territoires, mais aussi à l'échelle départementale, comment les collectivités, le parc, le département peuvent être aussi en soutien de cette initiative, mettre en relation, appuyer, accompagner, faire connaître aussi ces projets.
0: Alors, on essaie, dans le cap de la seconde édition, d'aquelle aux assises, Xavier, c'est pour Dieu, soit une pizza résumite.
1: Mais la première, déjà, a bien dit qu'il fallait un travail, justement, une tierre de cartographie de tout ce qui se passe dans le département, et à qui avait commencé à faire une carte, qui, justement, à Mélopargue, et à Mélopargue. La grande et après le projet qui

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2: Oui, je pense, oui. Et puis nous, parmi les missions et les objectifs du parc naturel régional, c'est aussi de transmettre cet héritage, de vivifier cet héritage et de voir comment il peut être remobilisé, réinventé et un sujet d'aujourd'hui et de demain. Oui.
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0: Bonjour chers auditeurs, bonjour Jean, heureux de vous retrouver pour une nouvelle émission de Plein Feu sur l'accordéon.
1: Nous commençons aujourd'hui avec la Mazurka du Diable, jouée par Frédéric Langlais.

0: Mazurka du diable par Frédéric Lenglet.
1: Eh bien, nous continuons avec Coup de chance, valse interprétée par Bruno Lorenzoni.

0: Coup de chance, c'était donc le titre de la valse interprétée par Bruno Loresoni.
1: Nous passons au boléro avec la Paloma, jouée par Armand Lassagne.

0: La Paloma, par Armand Lassagne.
1: Vas-y, j'arrive. C'est le titre du morceau que vous interprétez maintenant, Dimitri Sossard.

0: Vas-y, j'arrive. C'était le titre de la marche que venait vous interpréter Dimitri Sossard.
1: Et voici un morceau de genre, Spoutnik, joué par Jacques Vlecken.

0: Nuke, par Jacques Vlecken.
1: Et nous poursuivons avec un charleston, Zinzin Musette, interprété par Nicolas Massoutier.

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2: Retour à la valse avec Élégie, joué par le duo Jacques Guillamin-Jean.

0: Élégie, par le duo Jean Delon et Jacques Guillemin.
1: Eh bien, place au tango avec El Rastro, interprété par Claude Barbotin.

0: El Rastro était le titre du tango que vient de vous interpréter Claude Barbotin.
1: Et voici la polka d'Edouard, jouée par Jacques Demers.

0: La polka d'Edouard par Jacques Demers.
1: Eh bien, personne ne s'en va, avec Flux Balévin, interprété par Arnaud Guimard.

0: Ouvrons le bal par Gérard Lamoleur.
1: Et nous continuons avec une valse, Espoir perdu, interprétée par France Vallonne.

0: Eh bien, c'était Espoir perdu, valse interprété par France Fallon.
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0: Eh bien, place aux Fox, avec Anita, interprétée par Jacques Guillemin.

0: Vous allez écouter Anita Fox, interprétée par Jacques Guillemin.
1: Et voici Toulouse Accordéon, une valse jouée par le duo Jacques Guillemin-Jacques Demers.

0: Toulouse-Accordéon par le duo Jacques Demers, Jacques Guillamin.
1: Et voici la marche turque, c'est un classique, interprété par Frédéric Danglet.

0: Vous venez d'entendre la marche turque, morceau classique interprété par Frédéric Langlais.
1: Et voici Florine, une valse jouée par Jean Delon.

0: Florine par Jean Delon.
1: Et bien, nous continuons avec un passe-double, Olé Olé, interprété par Alain Musiquier.

0: Olé Olé était le titre du passe-double que vient de nous interpréter Alain Musichini.
1: Et nous allons terminer aujourd'hui avec Accordéon Disco. C'est une marche jouée par Éric Bouvel.

0: Chers auditeurs, on va se séparer pour aujourd'hui. Nous espérons vous avoir fait passer un agréable moment et nous vous donnons rendez-vous pour une prochaine émission. À bientôt. Au revoir Jean.
1: Salut Jacques et bonjour à tous et bonne journée et à très bientôt.
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0: Soyez les bienvenus sur Radio Galaxy pour votre agenda du week-end du 9 au 11 octobre avec Christelle et Alexis. Bonjour à vous.
1: Salut Lorient.
2: Salut Lorient.
0: Et oui, la semaine a été longue. Vous vous demandez ce que vous allez bien pouvoir faire ce week-end. Pas de panique, on est là pour vous. Alexis, on va démarrer en musique pour bien commencer le week-end.
1: Et oui, Lorient, on commence par une soirée techno avec Yvan et Coxy au restaurant Obo Local de Carbone. Ce vendredi à partir de 19h30, plongez dans l'univers musical inédit de Coxy, maître de la diversité sonore où sa créativité sans limite vous transportera dans un tourbillon d'émotions. Et on continue avec le Loto Rose à Frouzins, organisé par l'association Vivre en Cœur. Ça se passe à la salle des fêtes Jean Latapie, ouverture des portes à 19h, début du loto à 21h. Et bien sûr, tous les bénéfices seront reversés à la Ligue contre le cancer 31, buvette et restauration sur place. À Aurignac, la compagnie Circulé présente son spectacle « Et vous, ça va ?» à la glissade d'Aurignac du 9 au 18 octobre à 20h30 et 16h les dimanches. C'est un cirque tout public sous chapiteau pour une durée d'1h10. Un cocktail brut et vivant où tout déborde, amour, rêve immense et corps en fusion. Plus de renseignements sur le site internet Hello Asso, compagnie Circulé. À la maison des acteurs de Carbone, la compagnie Le Grand Rock présente « Cœur d'émail » les 9 et 10 octobre à 20h30. Un spectacle alliant théâtre, danse et musique pour une durée de 3 heures. Plus de renseignements sur le site internet legrandrock.com. Au Fousseret se déroule le 43e Grand Salon d'Art Plastique jusqu'au 11 octobre à la salle du Paty de 10h à midi et de 15h à 18h. Avec comme pour un invité d'honneur le peintre Alain Müller et la sculptrice Zao. Plus de renseignements sur le site internet Tourisme Cœur de Garonne. Et ce week-end à Toulouse, cette fois-ci, c'est le 18e Festival International des Littératures Policières du 9 au 11 octobre. Plus de 40 invités sont attendus. Rendez-vous au Forum de la Renaissance de Basso Combo, buvette et restauration sur place.
2: Ensuite, samedi 10 octobre, journée portes ouvertes à la Maison des Sciences du Mas d'Asile, de 10h30 à 17h30 avec au programme exposition, table ronde, de nombreuses animations, un escape game, l'inauguration du nouveau mobilier extérieur mais aussi une boutique éphémère, un food truck et une buvette. Et à la Maison de la Terre de Poucharamé, journée formation des bénévoles aussi bien sur l'accueil que le bar, la cuisine ou encore la communication, vous saurez absolument tout. C'est de 16h à 19h et surtout n'hésitez pas à venir accompagner pour faire découvrir le lieu et le bénévolat à la Maison de la Terre de Poucharamé. À Haute-Rive, on fêtera le rugby ce samedi à partir de 17h à la place de la Madeleine, avec au programme des jeux gonflables pour les enfants, un repas et même un feu d'artifice. La soirée sera animée par le DJ Mash Prod Event et vous pouvez réserver votre repas en vous rendant au tabac Le Croix-Jou ou à la boulangerie Petit Prez ou Petit Pré. Je ne sais pas comment ça se prononce. Et puis à Frouzins, ce sera la grande kermesse familiale. Ça se passe de 14h à 18h au complexe La Tapie et c'est donc une kermesse rose qui vous attend, rapport à Octobre Rose, vous l'aurez compris. Au programme, animation musicale, petit marché, activités sportives, jeux pour enfants, une loterie mais aussi un pôle santé avec 8 professionnels pour vous renseigner. Il y aura également une buvette et une petite restauration sur place. Et toujours dans le cadre d'Octobre Rose, l'association Second Souffle organise une journée de sensibilisation à la mobilisation autour du cancer du sein, samedi 10 octobre sous la halle centrale à Carbone de 10h à 16h. Avec au programme diverses animations, des activités physiques, des stands d'information et des témoignages, tous les bénéfices de l'événement seront bien sûr reversés à l'Oncopole de Toulouse au profit de la recherche contre le cancer. Et on enchaîne avec de la musique du monde au festival Le Vent se lève à Muret avec les Chouchelas qui seront en concert au domaine de Brioude à partir de 17h. Le prix est libre jusqu'à 18h et le pass journée plus soirée à partir de 10€ avec un tarif réduit à 6€. On termine la journée de ce samedi 10 octobre avec un peu de théâtre à Saint-Élix-le-Château avec la troupe des Pourquoi pas et leur spectacle La Zizanie au village. C'est à 21h, l'entrée est à 8€ et elle est gratuite pour les moins de 12 ans. Vous pouvez réserver votre place au 05 61 87 17 87.
0: Un week-end sous le signe d'Octobre Rose, notamment avec cette randonnée ce dimanche matin à Caser, organisée par l'association Les Aînés Actifs de Caser. Le parcours fait environ 8 km, c'est accessible à tous. Rendez-vous à 9h sur le parking de la Maison Garonne pour un départ à 9h30. C'est 5€ par personne et les bénéfices seront reversés à la Ligue contre le cancer 31. À Berat, c'est une conférence qui se tiendra avec le docteur Claire Chauffour-Ader, qui est médecin spécialiste de la douleur chronique et des soins de support. La conférence vous permettra donc de comprendre la douleur et de découvrir les différentes ressources thérapeutiques disponibles. À retrouver ce dimanche à 14h30, c'est à la Matas, au centre Rêve, REEV, qui se trouve chemin de la Matas, à la sortie de Berat. Les réservations se font sur le site internet associationrêve.com. Attention, Rêve, ça s'écrit REEV. Le 19e Salon des auteurs et des collectionneurs se tiendra ce dimanche à Échelle, près de Saint-Girons. C'est organisé par les cartophiles ariégeois. C'est donc ce dimanche de 9h à 18h avec vide-grenier et animation. Rendez-vous à la salle des fêtes d'Échelle. Et puis à Carbonne, venez tenter votre chance avec le loto organisé par le Club du Temps Libre et des Loisirs. Ce dimanche à 14h30, c'est à la salle des fêtes de Carbonne. Une bourse d'hiver se tiendra tout ce week-end à Pont-Latte à Taillebourg. Vous y trouverez des vêtements d'hiver, puériculture, vélo, équipements sportifs, ski, etc. C'est tout ce week-end de 9h à 18h à la salle des fêtes de Pont-Latte à Taillebourg. Ou sinon, vous avez aussi le vide-grenier organisé par le club de mobilettes anciennes de Montesquieu-Volvestre à retrouver ce dimanche sous l'halle de Montesquieu. Et on termine cet agenda du côté de Domazan le jeudi 15 octobre avec le spectacle Une amitié sans fin, clap de fin. C'est présenté par la compagnie Chemin des Sens. L'année 2026 marque les 100 ans de Saint-Exupéry à l'aéropostale et donc ce spectacle permettra de rappeler les épisodes de cette aventure. Ça se passe le jeudi 15 octobre à 18h et c'est à l'église Saint-Cernin de Domazan. Merci à vous Christelle et Alexis.
1: Merci Lorient.
0: Vous restez avec nous, l'agenda du week-end ça continue dans quelques minutes avec les offices du tourisme du Volvestre et de Cœur de Garonne. Mais d'abord, pause musicale sur Radio Galaxie.

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2: L'Office de tourisme intercommunal du Volvestre vous présente ses idées de sortie pour ce week-end.
3: Retrouvez l'agenda complet sur notre site internet tourisme-volvestre.fr ou sur notre page Facebook chaque jeudi soir.
2: Ce week-end, le Volvestre vibre aux couleurs d'Octobre Rose et vous propose de nombreuses animations. Ça débute samedi à 10h sous la halle de Carbonne avec des animations par l'association Second Souffle. Il y aura des stands d'information et un atelier de palpation. Le dimanche, participez à la rando rose au lac de Sabatouze à Longage à 10h, organisée par l'association Canolo. Au programme, des circuits de 2, 4 et 8 km, un village rose sera sur place avec des professionnels de santé, coiffeuses, tatoueuses et soins bien-être. Inscription par mail ou sur place. Pour le midi, réservez votre place pour la paella auprès de l'association Canolo.
3: Dimanche toujours, direction Rieux-Volvestre pour une marche rose à 9h30, au départ de la salle polyvalente dans le cadre du Trail Gaulois. Deux parcours possibles proposés par l'association de gym volontaire de Rieux-Volvestre, un 5 km et un 10 km. Enfin, la Rose & Bike revient cette année pour une 5e édition à Salles-sur-Garonne ce dimanche à 10h. L'association des parents d'élèves de Saint-Julien et de Salles vous propose de rejoindre Saint-Julien-sur-Garonne à vélo, en courant, en marchant, en poussette, en fauteuil ou avec tout autre moyen de locomotion non motorisé. Petit déjeuner, repas et buvettes sont prévus pour l'occasion. Les dons et bénéfices réalisés lors de ces événements seront reversés pour soutenir la lutte contre le cancer.
2: Tout le week-end et dès ce vendredi, le festival Tadamoun vous attend à Montbrun-Bocage. C'est un événement électrique et pluridisciplinaire en soutien à la Palestine. Tous les bénéfices réalisés lors de ce week-end seront envoyés à Gaza pour de l'aide humanitaire. Un beau programme de projections, de débats, de conférences, d'expositions, de discussions d'ateliers, de spectacles, de concerts et plein d'autres surprises seront au rendez-vous du festival Tadamoun. Pour rappel, tout ce week-end à Montbrun-Bocage.
3: Pour un samedi en musique, direction la cathédrale de Rieux-Volvestre pour le concert Ensemble Vocal Continuo. Un moment de musique avec Mozart sous la direction de Benild Pratz et au piano Cécile Milan. Pour rappel, c'est ce samedi à 20h à la cathédrale de Rieux-Volvestre.
2: Samedi toujours, les Déjantés de la Lèze vous invitent à leur pièce de théâtre En plein vent à 20h30 à la salle polyvalente de Montesquieu-Volvestre. Attendez-vous à être décoiffé par cette comédie librement adaptée par la troupe de théâtre de Lézade-sur-Lèze. L'entrée est à 8€ par personne et gratuite pour les moins de 12 ans. C'est ce samedi soir à la salle polyvalente de Montesquieu.
3: Pour les plus sportifs, l'association Courir en Volvestre organise son traditionnel trail gaulois ce dimanche matin à Rieux-Volvestre. Plusieurs courses vous seront proposées au départ de la salle polyvalente, un 22 et un 10 km trail, des courses enfants et enfin deux marches de 5 et 10 km avec l'association de gym volontaire de Rieux. Et c'est dans le cadre d'Octobre Rose. Attention, pas d'inscription le jour de la course, tout se fait en ligne sur chronostart.fr.
2: Et pour un dimanche festif, les aînés du Volvestre vous proposent un repas dansant animé par le cabaret Les Gensch Pépettes. C'est à partir de 12h à la salle polyvalente de Montesquieu-Volvestre. Vous aurez le repas suivi du spectacle cabaret et d'une fin d'après-midi dansante. Le tarif est de 30€ pour les adhérents et de 40€ pour les non-adhérents. Pour rappel, l'agenda complet est à retrouver sur notre site internet tourisme-volvestre.fr ou sur notre page Facebook chaque jeudi soir.
3: Passez un bon week-end en Volvestre!
4: Bonjour à toutes et à tous, c'est Aymeric de l'Office de tourisme intercommunal Cœur de Garonne. Comme chaque semaine, je vous propose un petit tour d'horizon des événements à ne pas manquer ce week-end en Cœur de Garonne. Vendredi 9 octobre, on commence le week-end à Caserres avec une nouvelle soirée culte à la Maison Garonne, à partir de 19h. Cette fois-ci, on s'intéresse aux ours des dessins animés avec une soirée intitulée « Les ours des dessins animés de la fiction à la réalité ». Baloo, Winnie, Kenai, vous pensez tout connaître de ces ours célèbres? Venez découvrir ce que les dessins animés racontent vraiment sur ces animaux avec des spécialistes, des extraits cultes, des jeux et un grand quiz final. La soirée est gratuite et ouverte à tous à partir de 10 ans. Les portes ouvrent à 18h30 et les animations commencent à 19h. Samedi 10 octobre, on poursuit avec une journée placée sous le signe du sport et de l'inclusion au château de La Hage avec la 3e édition de la ronde de l'AJH. Au programme VTT sur 35 km, course à pied de 6,5 et 13 km, randonnée pédestre de 6,5 et 10 km, mais aussi paracross et course pour les enfants. Et pour terminer la matinée dans la convivialité, un repas chaud est proposé à midi sur réservation. Que vous soyez sportif confirmé ou simplement amateur de balade, Tout le monde est le bienvenu pour partager cette journée autour du sport, de la nature et de l'inclusion. Toujours samedi, direction le Fousseret à la médiathèque pour l'atelier Fouette qui peut. De 9h30 à midi, petit scientifique en herbe et gourmand pour en découvrir le fonctionnement moléculaire des aliments, avant de déguster leur propre création culinaire. L'atelier est destiné aux enfants à partir de 8 ans. C'est gratuit, mais sur réservation, dans le cadre de la Fête de la Science 2026, consacrée cette année aux saveurs savantes. À Sainte-Foy de Pérolière, les amateurs de pétanque ont également rendez-vous au Boulodrome pour le Challenge Carteri Octobre Rose, un concours de pétanque organisé dans le cadre d'Octobre Rose au profit de la lutte contre le cancer du sein. Et si vous préférez l'art à la compétition, direction Rieum, pour la grande exposition annuelle des peintres et sculpteurs de Rieum-Savès. Vous pourrez découvrir les œuvres d'artistes amateurs et professionnels autour de plusieurs thèmes, le noir, le blanc, une touche de couleur et la mer. L'exposition est également engagée pour Octobre Rose avec un stand dédié à la lutte contre le cancer du sein et la vente de tableaux et d'objets au profit de la recherche médicale. Rendez-vous samedi de 10h à 19h, puis dimanche de 10h à 17h à la halle aux marchands de Rieum. Et pour les passionnés de pêche, l'association La Gaule Cazérienne organise ce samedi un lâcher de truites sur les quais de la Garonne à Cazères. L'engagement est de 15€ et les inscriptions sont obligatoires. Une belle occasion de profiter d'un moment convivial au bord de l'eau. On passe à dimanche 11 octobre, avec une journée qui sera largement placée sous le signe d'Octobre Rose. À Poucharamé, l'association Mouvent Encore vous donne rendez-vous pour sa traditionnelle marche participative Octobre Rose. Départ à 9h avec deux parcours au choix, 5 ou 10 km. La participation est de 5€ et les fonds récoltés permettront de financer le programme Sport Santé, Gym et Cancer. Alors, chaussez vos chaussures et venez marcher pour la bonne cause. À Cazères, les aînés actifs de Cazères organisent également une randonnée pédestre Octobre Rose. Rendez-vous à 9h sur le parking de la Maison Garonne pour un café d'accueil avant un départ à 9h30. Au programme, environ 8 km de randonnée, accessible à tous, puis un repas tiré du sac à l'arrivée. La participation est de 5€, reversée intégralement à la Ligue contre le cancer de Haute-Garonne. Et à Martre-Tolosane, rendez-vous au camping du Moulin pour une grande journée Octobre Rose organisée par l'SPTT Cœur de Garonne en partenariat avec le camping, Montou Bike et la commune. Au programme Bike and Run, marche, course pour les enfants et séance de yoga. L'accueil café, jus de fruits et viennoiserie est prévu dès 9h30. Le Bike and Run partira à 10h suivi de la marche à 10h15. Et pour terminer la journée, à partir de 12h30, place au food truck, à la buvette et à deux concerts musicaux. Les inscriptions et des dons sont réservés au profit de la Ligue contre le cancer. Pour les amateurs de bonnes affaires, plusieurs vides-greniers sont également organisés dimanche. À Rieum, l'école de rugby vous donne rendez-vous en centre-ville de 8h à 18h pour son grand vide-grenier. L'occasion de chiner, de dénicher quelques bonnes affaires et de passer un moment en famille ou entre amis. À Palamini, les amis de Palamini organisent également un vide-grenier de 8h à 17h à la salle des fêtes. Et enfin à Lerme, l'association de bikers Rhodes Raptor vous donne rendez-vous place de l'église de 8h à 17h30 pour vendre ou chiner. Et pour terminer ce week-end en direction Sainte-Foy de Pérolière, à 16h30 pour découvrir le spectacle Couture proposé par la compagnie en cours de route. Un spectacle à découvrir à la salle des fêtes La Halle au tarif de 7€. Et pour finir, côté exposition, n'oubliez pas l'exposition des peintres et sculpteurs de Rieum-Savès, dont je vous parlais tout à l'heure à la Halle aux marchands de Rieum. Et pour les amateurs de sorties culturelles, pensez également à consulter régulièrement notre agenda en ligne. De nombreux autres rendez-vous vous attendent tout au long du mois d'octobre. Voilà pour les principaux événements à ne pas manquer ce week-end en cœur de Garonne. Et si vous organisez un événement sur notre territoire, pensez à le faire connaître. Rendez-vous sur notre site internet dans la rubrique « Je communique mon événement ». Je vous souhaite à toutes et à tous un très bon week-end en cœur de Garonne. Et comme toujours, au plaisir de vous retrouver dans nos bureaux d'information touristique. À très bientôt.
5: 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Nous vous souhaitons un très bon week-end sur Radio Galaxie.

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1: Bah, il la remercie hein, de l'avoir accompagnée à la gare.
2: Vous parlez sérieusement ou vous vous moquez de moi?
1: Bah non, il se moque pas d'elle, mais regardez, tous ses journaux, ses cigares, tout ça.
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Amis auditeurs, bonjour. Aujourd'hui, je reviens vers vous pour une émission musicale concernant Michel Berger. Donc, Michel Hamburger, dire Michel Berger, est un pianiste, auteur, compositeur, interprète, directeur artistique et arrangeur musical français. Il est né le 28 novembre 1947 à Neuilly-sur-Seine. C'est le fils du professeur de médecine et néphrologue Jean Hamburger et de la cantatrice Annette Haas, tous deux de confession juive et convertis au protestantisme. De sa mère, il reçoit une éducation stricte, athée, rationaliste, rigoriste aussi. Il est âgé de 5 ans lorsque son père, ayant subi une sérieuse opération des poumons qui le laisse pratiquement amnésique, abandonne femme et enfant sans aucune explication. Il est scolarisé au lycée Carnot, dans le 18e à Paris. Il fait des études de philosophie et obtient à 21 ans sa maîtrise avec esthétique de la pop musique comportant une étude comparative de deux derniers albums de Jimi Hendrix. Michel Berger se fait connaître en tant que chanteur dès l'époque de Salut les copains dans les années 60. En 63, il fait sa première apparition à la télévision en chantant la chanson La Camomille. Michel Berger passe ensuite à la production chez EMI où il écrit entre autres pour Bourville, Les Girafes en 1967 et pour Yanina Michel avec qui il a une histoire en 1969. Entré chez Warner Music en 72, il produit les deux premiers albums de sa compagne de l'époque, Véronique Sanson. Le premier succès de Michel Berger arrive durant l'été de la même année avec Écoute la musique, juste après sa rencontre avec sa nouvelle muse, France Segal, qui commence à avoir de la notoriété. Entre-temps, il relance la carrière de Françoise Hardy avec l'album Message personnel. La même année, il écrit pour France Segal La déclaration d'amour. Il relance la carrière de la chanteuse et produira tous ses albums à partir de 1975. Il l'épouse le 22 juillet 1976. Je vous invite à écouter un de ses premiers titres qui s'intitule « Quelque chose de Tennessee ».

Courtois, Daniel Balavoine, Diane Dufraisse, Nanette Walkman, etc. C'est en 1980 qui est l'année charnière pour Michel Berger. Son nouvel album, Beau Séjour, connaît trois grands succès publics. La groupie du pianiste, Quelques mots d'amour et Celui qui chante. Il aligne encore d'autres succès comme Mademoiselle Chang en 1981, Voyou et Les Princes des Villes en 1983. Chanter pour ceux qui sont loin de chez eux et Il n'y a pas de la honte en 1985. Il fait partie des artistes français à s'être engagé de très près dans les œuvres humanitaires, particulièrement pour celle d'Action École en 85 aux côtés de France Segal, Richard Berry, Daniel Balavoine et Lionel Rotkadj, mais aussi pour l'Éthiopie avec Renaud, Chanter sans frontières et pour les Restos du Cœur avec Coluche. En 85, il écrit et réalise l'album Rock, Rock'n'Roll Attitude de Johnny Hallyday. Après un concert au Zénith en 86, année de la mort de ses amis Balavoine et Coluche, il n'écrit à partir de cette période que des chansons pour France Gall, pour l'opéra rock, La Légende de Jimmy, et en 1988, réalise avec sa propre équipe de musiciens la version d'Allah, titre de l'album de Véronique Sanson, Moi le venin, figurant sur l'album, tandis que la version initiale différente et plus courte sort sur un simple CD maxi. Le titre est censuré, et à la suite de l'affaire des versets sataniques de Salman Rushdie, il vaut de recevoir les menaces de mort. La chanson raconte le périple d'une femme kamikaze interprétée dans le clip par Yam Abbas. Pour les auteurs de ces menaces, la chanson est sacrilège, alors que selon la chanteuse, c'est une chanson pacifiste. Je vous invite à écouter son deuxième titre, qui s'intitule « Le paradis blanc ».

En 1990, il compose un nouveau spectacle musical dont le texte est toujours écrit par Luc Plamondon, La Légende de Jimmy. Inspiré de la vie de James Dean avec Diane Dutel, Renaud, Tom Novembre, Nanette Waugman et une mise en scène signée Jérémy Sarvary. Il revient en tant que chanteur avec l'album Ça ne tient pas debout et dont Le Paradis Blanc en 90, qui sera son dernier succès en solo. Le 12 juin 1992 sort un album interprété pour la première fois en duo avec Franz Segal, Double Jeu. Le 22 juillet 1992, jour de leur 6e anniversaire de mariage, le couple donne un concert intimiste à la salle New Morning à Paris. Une tournée est programmée, elle devrait débuter à la Cigale à Paris, faire étape dans plusieurs villes du monde comme Phnom Penh, où le couple avait séjourné l'année précédente, parcourir la francophonie et s'achever au Palais Omnisport de Paris-Bercy. L'été 92, il se ressource dans sa propriété de Ramatuelle, dans le sud de la France, auprès de son épouse Franz Segal. Il meurt le 2 août d'une crise cardiaque à la suite d'une partie de tennis avec Marie-Françoise Holtz, épouse du journaliste Gérard Holtz, présent lui aussi sur les lieux. Fabienne Thibault, qui a collaboré avec l'artiste entre 78 et 79, considère que c'est l'enregistrement de l'album Double Jeu qui aurait épuisé Michel Berger en raison de désaccords artistiques avec Franz Segal et que le supposé règlement de ses problèmes de couple avec l'avocat aurait engendré chez lui une grande anxiété. Michel Berger est inhumé au cimetière de Montmartre à Paris dans le 29e division, après une bataille juridique l'opposant à la sœur de Michel Françoise, dite Franca. Alors tutrice de leur mère Annette Haas, Franz Segal obtient en octobre 1999 le transfert de la sépulture de Michel Berger dans la concession de Pauline située quelques mètres plus loin et que la chanteuse fait transformer en maison de verre le 12 décembre 2012. À la suite du décès de Michel Berger, Franz Segal assurera seul les concerts de la tournée Double Jeu programmée à travers la France, la Suisse et la Belgique. Pour terminer cette émission, je vous invite à écouter un de ses plus grands titres qui s'intitule « La groupie du pianiste » et je vous dis à très bientôt.

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0: Bonjour à tous et bonjour à toutes, bienvenue sur le 98.5 FM, la radio du sud de Toulousain. Bienvenue à ceux qui nous rejoignent maintenant. Nous allons parler art et vous savez certainement que sur les coteaux de Montesquieu, il existe un lieu artistique un peu particulier qui est une SCAC, la SCAC Marestin. Et pour en parler, je suis avec sa présidente Corinne Marcien. Corinne, bonjour.
1: Bonjour.
0: SCAC, Corinne, qu'est-ce que ça signifie ?
1: Alors, ça veut dire Société Coopérative d'Art Africain Contemporain. En fait, c'est un clin d'œil aux services culturels qui existent dans les pays africains, qui sont reliés aux ambassades de France. Et en fait, c'est des services de coopération et d'action culturelle. Pour nos artistes africains que nous recevons en résidence, c'est un petit clin d'œil.
0: Et des SCAC, il n'y en a pas beaucoup.
1: Il y en a quand même dans pas mal de pays encore.
0: Et en France ?
1: Une seule, nous sommes la seule, bien évidemment.
0: Vous êtes la seule et vous fêtez vos 10 ans, ça a commencé en 2017. Et
1: le 17 octobre cette année, nous allons faire l'Assemblée Générale qui va essayer de préparer la 10e année. Dans la mesure où nous avons créé cette société coopérative d'intérêt collectif à but non lucratif en juin 2017 à Montesquieu-Volvestre. Il y avait eu une annonce dans la presse locale et nous avons été étonnamment enthousiaste de voir énormément de gens venir à cette assemblée générale constitutive. Des gens bien évidemment du local que nous ne connaissions absolument pas. Et beaucoup d'entre eux sont devenus sociétaires et sont toujours à nos côtés pour faire vivre cette structure d'art, de culture en milieu rural.
0: Vous participez aux expositions internationales d'art en Afrique. Vous avez un prix spécial SCAC Marestin et les artistes qui sont repérés, sélectionnés avec ce prix viennent chez vous.
1: Exactement. Tous les deux ans, il y a la Biennale de Dakar. Nous avons également des prix de la sculpture lors d'autres événements. Et sinon, ce sont des professionnels qui accompagnent des artistes plasticiens comme des galeristes ou des directeurs d'instituts français, qui repèrent des artistes qui sont déjà confirmés dans leur parcours et qui ont besoin de faire une pause dans un milieu qu'ils ne connaissent pas. Et donc, nos coteaux, face aux Pyrénées, sont inspirants, paraît-il.
0: Comme vous le disiez, ce sont des artistes professionnels mais débutants avec de grandes qualités et d'autres, ce sont des gens qui ont déjà une reconnaissance internationale.
1: Voilà, tout à fait. Quelques-uns sont assez jeunes, mais déjà confirmés, en fait. Et d'autres sont beaucoup plus âgés et ont besoin de se poser, éventuellement de faire un petit pas de côté pour passer à autre chose.
0: Ça se déroule le 17 octobre en matinée à 10h30. L'Assemblée Générale de la SCAC Marestin sur les coteaux de Montesquieu. Lorsque vous êtes à Montesquieu, vous montez sur les coteaux et à peu près à 3-4 kilomètres en face d'un hara, vous avez la SCAC sur votre droite, si vous venez de Montesquieu, c'est bien ça?
1: Exactement, donc 10h30, toutes les personnes qui connaissent déjà la SCAC, qui apprécient ce que nous faisons et qui auraient peut-être envie de s'investir un peu plus sont les bienvenues. Et puis d'autres personnes qui peut-être découvrent à l'occasion de cette émission l'existence de ce lieu sont également les bienvenues pour nous aider à poursuivre.
0: Ce samedi 17 octobre, ce sera également la fin de saison pour la SCAC pour cette édition 2026, avec, pour terminer la saison, un conte un peu particulier par Evatica, qui est tisseuse de contes.
1: Exactement, c'est une conteuse qui vient clôturer la saison. Donc là, on attend les personnes à 18h30, au milieu des œuvres de céramique de Kine Hao, qui a fait une belle collaboration avec le voisin artiste Sylvien Mesquia. Et nous espérons donc là aussi le public pour ce dernier événement de l'année.
0: Samedi 17 octobre à 10h30, l'Assemblée Générale de cette SCAC Marestin à Montesquieu. Et puis la préparation de la 10e année pour 2027. Et le soir à 18h30, la clôture de la saison de cette même établissement artistique africain, le seul en France, pour écouter les contes de Evatica. Les gens qui voudraient savoir un peu plus sur votre travail, sur ce que vous avez déjà fait, vous avez des réseaux sur lesquels vous êtes présents?
1: Nous sommes sur Facebook, nous sommes sur Insta.
0: On cherche SCAC Maresting.
1: Exactement, et on peut même trouver sur l'affiche un numéro en 06 pour réserver sa place pour le spectacle.
0: Corinne Marcien, présidente donc de la Société Coopérative d'Art Africain Contemporain Marestin à Montesquieu-Volvestre. Merci beaucoup d'être venu sur Radio Galaxy.
1: Un grand merci à Radio Galaxy pour son soutien.
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0: sur le titre du poème Ennemi.
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2: Il n'y a pas d'erreur, il est 13h.
3: J'aime les huîtres.
4: J'adore ça.
3: J'en mange depuis que je suis tout petit. Enfin, peut-être pas tout à fait. Tiens, d'ailleurs, je vais vérifier. Oui, allô ? Je voulais te demander, est-ce que tu te souviens si j'ai toujours aimé les huîtres ?
5: On mangeait pas d'huîtres quand t'étais petit. Ça n'était pas notre tasse de thé.
3: Ah, d'accord. Tu te souviens pas de la première fois où j'ai mangé des huîtres, alors ?
5: Non, pas du tout. Et ta mère, elle mange des huîtres, ta mère ?
3: Bah, je crois, ouais. Je sais pas, faudrait que je lui demande.
6: Allô ?
3: Je voulais te demander, est-ce que tu manges des huîtres ?
6: Moi, non.
3: Et est-ce que tu te souviens qu'on mangeait des huîtres quand j'étais à la maison, enfin, quand j'étais enfant ?
6: Oui, ça arrivait. Au moment des fêtes, surtout.
3: Et j'en mangeais ?
6: Ça, je me souviens pas.
3: C'est bon. C'est une... C'est une tuerie. Amusaboka, une série nommée Vers les bouches, premier épisode. Peut-on manger des huîtres sans tomber malade ? Destination Gujan-Mestra, sur la baie d'Arcachon, près de l'océan. 100 km d'eau, 180 km en train.
7: Bonjour. Vous leur donnez quoi à manger ?
8: Ah, du pain. Que du pain coupé en très petits morceaux, parce que sinon, ça va pas dans la gorge, là.
7: Qu'est-ce que c'est comme oiseau ?
8: Des mouettes. C'est des mouettes.
7: Ils ont les têtes noires.
8: Oui, ben, il y a des caillots qu'avec, oui. Des grosses mouettes, alors.
7: Ah, oui. Ouais. Bonjour, on peut manger ?
9: Là, si vous allez au Caillouquette, la vue, c'est le plus grand.
7: C'est là ?
9: Vous pouvez lui dire, c'est Ernest qui vous envoie. Vous
7: voulez manger dehors, à l'intérieur ? Oh non, dehors, non.
10: Alors, passez son côté. Vous revenez au bout.
9: 3. Il y en a 4.
7: Ouais.
9: Qui travaillent ?
7: Les autres, ils font surtout de la dégustation.
9: Oui, mais ils font une dégustation en même temps, quoi. Sauf lui, la Délice, le prochain, Bernard Délice, il ne fait pas de dégustation. Mais il a de bonnes huîtres.
7: Ah oui, c'est où pour vous les meilleures huîtres ?
9: Oh ben là, elles sont toutes bonnes.
7: Toutes bonnes.
9: Ouais. Ouais. Ouais. Vous avez le choix. Hein.
10: Je vais vous installer, regardez.
7: Merci.
10: Monsieur.
7: Bah, je vais prendre 6 huîtres.
10: 6 huîtres numéro 3. Qu'est-ce qu'il vous faudrait d'autre ? Je vous conseillerais le vin blanc.
7: Le blanc ?
10: Oui.
7: C'est un vin de où ?
10: De Bordeaux. C'est un château Fayot. Et franchement, il se marie super bien avec les huîtres. Il a son petit charme et qui brûle pas la gorge en plus.
7: Un petit peu de jus de citron. J'ai proposé avec du beurre salé. Et une belle huître. Un petit peu iodé, délicieux.
11: C'est sans citron, sans échalote, sans rien, c'est vraiment nature. Et moi, ce que j'aime le plus, c'est la sortir vraiment de l'eau, l'ouvrir au dernier moment et la manger tout de suite.
3: Alexandre Vega, ostréiculteur à Gujan-Mestra.
11: Faites attention de bien gratter le muscle pour manger le muscle avec, parce que c'est là où on retrouve un peu le goût sucré, le goût de noisette, comme souvent les gens disent, c'est dans le muscle de l'huître qu'on retrouve ça. Donc voilà, nature, avec un petit verre de blanc à côté. Parfait quoi.
12: Là je vais trier les huîtres. Je vais calibrer
7: numéro 1, 2, 3.
12: Voilà, garder toutes les plus grosses, toutes les plus jolies. Et toutes les petites, elles repartent au parc.
11: Alors c'est une entreprise qui a été montée en 2015 par Marc Druard, qui est une figure emblématique de l'ostréiculture arcachonnaise. On est arrivé en 2018, on cherchait à s'installer avec mes parents et mon petit frère. On n'était pas du tout issus du métier. Et lui voulait transmettre, mais ses enfants ne voulaient pas reprendre, donc il a été obligé de mettre en vente. Et nous, il est resté avec nous pendant un an et demi. On a fait une genre de passation, quoi. Il est resté avec nous. Et puis en février 2020, on a signé à 100% pour racheter l'entreprise.
4: En gros, plus on laisse une huître dans les bassins, plus elle grossit.
12: Oui, bah après c'est les parcs surtout, mais le truc c'est que quand on les laisse, si on les laisse toutes seules comme ça, c'est-à-dire celle-là, elle va se nourrir tout le temps, celle-là elle va être à côté et elle va avoir moins de nourriture. Parce que la grosse elle prend tout. Elle prend un périmètre de nourriture et si on les calibre pas, qu'on les remet pas toutes dans les mêmes tailles, bah, du coup celle-là elle restera toujours petite et puis et ainsi de suite quoi.
4: Et qu'est-ce qu'elle mange aujourd'hui?
12: C'est du phytoplancton.
4: Phytoplancton?
12: Oui. Oui, c'est du boulot. Hein. Du boulot.
4: Pour elle, vous voulez dire ou...
12: Pour nous. Ah oui, parce qu'on les touche, plusieurs fois, les huîtres. Ouais. Pour les vendre, il faut 3 ans, 3-4 ans, avant qu'on puisse la vendre, quoi. Donc on les retouche, on les re-retouche, on fait que ça.
4: Voilà. Vous ouvrez les poches, vous les sortez, et vous les triez,
12: voilà,
4: vous les remettez.
12: Voilà, ça c'est un laveur, donc là c'est pour les laver. Hop, ça repart là-bas.
4: Ça tombe sur un tapis.
12: Et après, sur le tapis, donc on a des compartiments. Et on met les tailles en fonction de la grosseur des huîtres. Voilà. Ça c'est des huîtres qu'on peut récupérer. Mais après, il y a des toutes petites, celles-là, elles repartent et pour un cycle d'un an, quoi.
11: L'ostréiculture en général, c'est pas vraiment de la pêche. Souvent les gens pensent que c'est de la pêche, mais c'est de l'élevage. Pour avoir une huître vendable, il faut au moins 3 ans ou 3 ans et demi d'élevage. Surtout sur le bassin d'Arcachon où ça pousse pas forcément comme il y a des années. C'est vraiment de l'élevage. De la pose des tuiles jusqu'à la fin, chaque huître a été manipulée plus de 100 fois. Ça a été trié, retrié, lavé. Donc sur les 3 ans, c'est vraiment c'est de l'élevage.
12: Ouais, ben après ça dépend des parcs, ça dépend de plein de choses. Il y a plein de critères qui font que ça dépend des années. Il y a des années où ça va pousser énormément et il y a des années où ça pousse pas beaucoup. Donc c'est quand même un cycle à respecter. Vous voyez, après il y en a qui s'attachent, donc on les détroque. C'est un être vivant, hein, donc automatiquement. Ça se fait avec la nature. Hein. Là, on arrive sur une période, donc le printemps, bon, comme tout être vivant, on arrive sur le printemps, donc il y a plus de nourriture. Il y a plus de nourriture. Là, on arrive sur un. Mais là, cette année, ça pousse bien. Là, on a eu des années où ça pousse énormément. Vous voyez que ça, les dentelles que ça fait. Donc après, ça se casse.
4: Et vous les cassez
12: Ben ça se casse tout seul. Vous voyez, quand après, donc à force de les toucher, quand on va les remettre en poche, ben, du coup cette pousse elle se casse. Et après, ben, c'est ça qui fait le corsage des huîtres. Voilà, qu'elles s'épaississent. Parce que sinon elles vont pousser toujours en longueur et elles vont pas s'épaissir. Donc après, quand vous allez les ouvrir, ben, elles vont se casser en deux, quoi.

0: Qu'est-ce qui fait une bonne huître, selon vous ? Qu'est-ce qui
1: fait... il y a plusieurs facteurs qui sont importants. Il y a déjà la qualité du parc. Mmh. C'est hyper important. C'est ce qui fait déjà, on va dire, 70 à 80% de la qualité de l'huître. Donc, on a une belle qualité grâce à ça.
0: Donc pour et les gens après, qui ne connaissent pas... Parce
1: que... Le banc d'Arguin, c'est le banc de sable qui est en face de la dune du Pilat. Et nous, on appelle ça les portes de l'océan, parce que c'est vraiment, l'eau qui arrive du large et passe d'abord par le banc d'Arguin avant d'entrer dans le bassin. Mmh. D'où la qualité d'eau exceptionnelle. Quoi. C'est comme un bon vin. On peut avoir deux châteaux à côté, le vin qui est complètement différent, les huîtres, c'est un peu pareil. Puis après, les méthodes d'élevage, comment on s'en occupe, si on travaille à l'ancienne, si on travaille avec des machines, si... Il y a plein de facteurs. Nous, on est dépendant de l'annuaire des marées. Donc, on travaille sur le basse-mer. Donc, nous, on part du port pour aller bosser sur le descendant. On travaille dès que les parcs déco. Et après, on rentre sur le remontant. D'accord. Et oui, ce qui est important, c'est que sur les gros coefficients, les huîtres sont plus longtemps hors de l'eau. Et les bas du parc sont... Comment dire ? Nous, les bas de notre parc au banc d'Arguin... Sur un coefficient inférieur à 90, ça découvre pas. Elles sont sous l'eau. C'est pour ça qu'on appelle ça de l'eau semi-profonde. Ouais. Donc là, en ce moment, c'est pas des gros coefficients. Les huîtres sont dans l'eau tout le temps.
0: Donc là, vous allez pas au bassin.
1: On va au parc, mais soit on se mouille les bras, ou soit on peut travailler que sur l'eau du parc.
2: Le bassin, il change aussi par des phénomènes tout à fait naturels, hein, que sont les éléments. Les tempêtes, la marée, la houle.
3: 15h22, ça sera totalement basse d'ici une heure. Et après, ça monte, mais bon, c'est des petits coefficients. L'année dernière, c'était mieux.
4: Ouais.
3: Ah oui, on avait de beaux coefficients.
5: On arrive sur des mordous et puis des.
6: Là, il y a 38 de coefficients, 31 même. Et c'est 16h. 16h le basse-mer. Donc du coup, ça fait rentrer 17, 18, 19, pas avant 7 heures le soir. Donc bon, ça fait un peu tard déjà. Et en plus, il n'y a pas de coefficient, donc on peut pas... L'eau, elle descend pas en fait. Voilà, elle reste toujours à peu près au même niveau. Donc là, aux heures d'eau. Donc, mais pendant ces périodes, on peut pas aller à la marée, quoi. Voilà. Donc du coup, on se ramène du boulot justement pour pouvoir combler ce temps-là. Pour après reprendre les marées, donc ça reprend pas avant le 15.
2: Si on parle par exemple du banc d'Arguin.
7: Stéphane Scotto, photographe sur le bassin d'Arcachon.
2: Le banc d'Arguin subit une évolution quasiment hebdomadaire. Il n'est pas possible d'une année sur l'autre d'avoir les mêmes formes sur le banc d'Arguin. C'est une évolution permanente.
6: Voilà, mardi, 9h45, parce qu'après ça décale. Donc c'est plus le soir, après ça repart au matin. Et après, on repart sur une autre maline. Voilà. Parce qu'en fait, dans le mois, vous avez deux malines, deux grosses malines. Donc c'est là où l'eau, elle monte. Et après, deux mordeaux. C'est que tous les mois, c'est pareil. Voilà. Il y a des semaines de grosses malines et des semaines de mordeaux. Donc on est en fonction des marées. Voilà. On travaille, que ce soit la semaine, le week-end, tout est en fonction des marées. Quoi. Voilà.
2: Ce qui est assez flagrant quand on vole, tout de suite, c'est le recul qu'on prend par rapport aux choses et le fait de voir... on a l'impression que tout est petit vu du ciel. C'est-à-dire que même sans monter très haut, les personnages, les éléments paraissent encore plus petits. Donc on prend conscience qu'on est petit, soi-même. Ça, c'est important parce que ça ramène à une réalité que beaucoup de gens oublient.
5: Non, c'est un boulot, c'est beaucoup de boulot, mais c'est un boulot de passion, quoi. Ben, on ne fait pas ostréiculteur comme ça parce qu'on décide de faire ostréiculteur. Hein. Mmh. C'est...
8: Parce qu'on aime, on aime la mer.
5: Ah oui, on aime la mer et puis bon, voilà, c'est voilà. Moi personnellement, j'étais cuisinier métier. Quand j'ai connu l'ostréiculture, après, je ne peux plus faire autre chose. C'est vraiment... Oui, c'est... Après, c'est pas tout le monde qui peut faire aussi plus tard. Hein. C'est vraiment un travail de passion. Hein.
8: Alors celle-ci, que je viens de goûter, elle est un petit peu salée. Et, ouais. Est-ce qu'elle vient de sortir de la mer elle...
5: Ah oui.
8: Celle-ci, elle vient de sortir de la mer.
1: Hier, elles étaient encore bonnes.
8: D'accord. Donc c'est ça, le côté salé.
5: Ah oui.
4: Ça vient de nos parcs, du Grand Banc. Ouais, le Grand Banc d'Arguin. Le patron va en gros, nous, pour la semaine, par exemple, il va une fois à la marée, ou deux ou trois, ça dépend ce qu'on passe. Il va à la marée, il les ramène à la cabane ostréicole qui est à l'autre, pas ce port-là, mais le deuxième. On les emmène, bon, ils passent dans une machine où ça se nettoie. De là, on les trie. Les plus petites, on les remet à l'eau. Donc le patron repart au moins, comme je vous ai dit, deux à trois fois par... Après, en plein été, ouais, c'est tous les jours.
2: Ah oui.
4: À 24. Ouais. Hein. et de là, après, bah, nous, on ramène nos huîtres. Et ceux que, par exemple, on entrepose pour un ou deux jours, on a un bassin d'eau de mer, qu'on le redescend dedans, et à plat, tranquillement.
8: En fait, quand vous les passez en bassin...
5: Mais en fait, oui, quand on les calibre, quand on a besoin d'huîtres, du coup, on les met dans les bassins.
8: Ah ouais. Pendant combien de temps?
5: Après, ça dépend de la vente. Hein. Là, c'est vraiment pour le stockage, pour la vente. Voilà. Et après, si on n'en a pas besoin, ça repart au parc. Voilà.
2: On est petit, mais finalement, notre impact, il est immense. Et ça, on le constate aussi, parce que la particularité de ce territoire... mais on retrouvera cette particularité dans beaucoup d'autres lieux sur la planète, c'est d'avoir un paysage très nature, qui est constitué d'un plan d'eau, et de quelques éléments autour de ce plan d'eau, mais tout de suite ceinturé par une urbanisation très forte. Et ça, évidemment, c'est quelque chose qu'on va beaucoup plus ressentir en étant en altitude, parce qu'on va voir ce paysage sur une vue d'ensemble. Et on va bien voir cet impact, comprendre, sentir, ressentir cet impact d'urbanisation et de pression humaine sur un territoire naturel. Sur le bassin, c'est encore plus flagrant parce que c'est un rond, en fait. C'est un rond qui est ouvert sur l'océan et toute l'urbanisation est autour de ce rond. Donc il y a cette sensation comme ça de pression. On parle souvent de pression immobilière ou de pression humaine.
5: Quand on est au milieu de l'eau, ça va, tout le monde pilote un bateau. Et quand on doit rentrer dans des passages, c'est vraiment tendu des fois. C'est vraiment... parce qu'on a des pignottes. Les pignottes, c'est des barres en bois. Mais comme on a devant, à côté du bateau là. Mmh. Donc du coup, on a des rampes prédéfinies. Donc avec des passages, et du coup il faut rentrer avec le bateau, mais c'est des manœuvres.
2: Les ostréiculteurs dépendent complètement de ce milieu, ils travaillent dans ce milieu naturel, sur ce plan d'eau, la santé de leur production, de leurs huîtres, dépend complètement de l'équilibre de ce plan d'eau. Donc ils ont évidemment tout intérêt à être vigilants. Ils sont peut-être ici, en tout cas sur le bassin d'Arcachon, les premiers à pouvoir constater ou pas s'il y a une dégradation du milieu, puisque l'impact sur leurs huîtres serait immédiat. C'est quand même un produit qui est sensible et c'est un produit qui filtre. Donc si une huître qui filtre a des soucis, c'est qu'il y a vraiment un problème. Donc c'est très important évidemment d'être attentif au ressenti des ostréiculteurs, qui eux-mêmes d'ailleurs sont sous la vigilance de l'Ifremer, qui fait régulièrement des analyses. Ils ont aussi la particularité, les ostréiculteurs, d'être sur l'eau, contrairement aux plaisanciers, contrairement aux touristes. Eux sont sur l'eau toute l'année, hiver comme été, quelles que soient les conditions. Ils dépendent de la marée, contrairement également aux plaisanciers qui se sont affranchis des contraintes de la marée par la puissance des moteurs ces dernières années, et qui donc partent quand ils veulent et reviennent quand ils veulent au port ou au corps mort. Les ostréiculteurs, eux, n'ont pas trop le choix. Il faut qu'ils partent avec la marée, reviennent avec la marée. Et donc, pour des raisons, finalement, déjà d'accès à leur parc, mais aussi parce que ils reviennent parfois chargés et que avec une plate ostréicole, même si elles sont suffisamment motorisées, vu le poids transporté, s'ils devaient être contre la marée, ce serait un peu compliqué. Donc ils ont cette contrainte. Ça, la contrainte, c'est un élément majeur, je pense, sur le bassin d'Arcachon. C'est-à-dire que je suis assez convaincu que s'affranchir des contraintes, c'est prendre le risque de créer un déséquilibre. Et les ostréiculteurs sont encore les derniers sur l'eau à respecter cette contrainte. J'espère qu'ils n'auront jamais la possibilité de s'en affranchir, parce que là, on passerait à un stade supérieur qui, pour moi, serait la symbolique d'une déchéance totale du lieu. Les ostréiculteurs ont tout intérêt à développer leur sensibilité. S'ils ne l'ont pas naturellement développée, il faut qu'ils la développent. Enfin, je pense que c'est un peu la clé de la pérennité de leur activité.
5: Elle descend pas énormément, elle monte pas énormément, elle reste toujours à peu près au même. C'est pour ça que du coup on peut pas aller à la marée, quoi. On peut pas aller à la marée parce que l'eau elle descend pas et du coup on peut pas attraper les poches, Bon après ça nous est déjà arrivé d'y aller, de pas avoir le choix, et puis de mettre la combinaison et d'aller sous l'eau et pas aller chercher les poches. Quoi.
2: Ah mais moi je mange des huîtres du bassin régulièrement. J'ai la chance d'aimer les huîtres laiteuses, donc je n'ai pas du coup à m'affranchir de cette problématique. C'est-à-dire que je ne mange pas d'huîtres triploïdes, je ne mange donc que des huîtres naturelles. Alors je trouve que le mot naturel est un peu mal employé dans cette situation, mais c'est le terme qui est employé en tout cas. Mais bon, ça c'est aussi parce que j'aime les huîtres laiteuses. Beaucoup de gens n'aiment pas les huîtres laiteuses et donc ils préfèrent prendre des triploïdes. Et ça a incité finalement cette histoire, les ostréiculteurs, à produire de l'huître triploïde. Et encore une fois, on a cherché à s'affranchir de quelque chose qui était complètement naturel, de passer au-delà de ce phénomène de laitance. Et donc, du coup, à produire quelque chose de moins naturel, entre guillemets. Et du coup, bon, de s'apercevoir que peut-être les huîtres triploïdes étaient plus fragiles aux agressions, aux virus, etc., etc. Il y a tout un symbole là-dedans, parce que finalement, sur un produit aussi raffiné que l'huître et aussi naturel que l'huître, avoir voulu s'affranchir de quelque chose qui n'était pas... C'est-à-dire, une huître laiteuse, on peut ne pas aimer, parce qu'on peut trouver ça écœurant ou quoi, mais en tout cas, ce n'est pas mauvais pour la santé. Donc, on peut se demander finalement si ça valait le coup de s'affranchir de cette particularité, pour produire plus, et faire en sorte que les gens mangent des huîtres toute l'année. Je ne sais pas. C'est des questions auxquelles les ostréiculteurs, justement, peuvent peut-être plus facilement répondre.
0: Et après, il y a différentes variétés d'huîtres.
1: Oui. Sur le bassin, après, on n'a que des huîtres creuses. Avant, il y avait des huîtres plates. Oui. On essaye un petit peu en ce moment, il y a des enquêtes pour voir si on pourrait relancer une production d'huîtres plates. Mais pour l'instant, c'est que des huîtres creuses.
0: Bon, et les triploïdes, ce qu'on appelle les triploïdes.
1: Ouais. C'est des huîtres qui sont pas laiteuses, en fait. Nous, l'été, on propose de la triploïde et de la diploïde. Donc les diploïdes, c'est entre guillemets ce que les gens appellent la naturelle. Parce que l'été, quand les huîtres sont laiteuses, le lait d'une huître, c'est sa semence, en fait. Mmh. Donc ça, il y a 90% des gens qui n'aiment pas ça. Donc nous, l'été, on propose, en plus de la diploïde, de la triploïde, qui est une huître stérile, donc qui ne se reproduit pas. Donc qui passe toute l'année, au lieu de se reproduire, à faire de la chair. Donc qui est tout le temps plus charnue qu'une huître diploïde. Voilà.
2: Mais en tout cas, nous, les consommateurs, on a la possibilité de choisir. Et d'ailleurs, de plus en plus, c'est affiché chez les ostréiculteurs. Donc les ostréiculteurs, quand même, sont conscients de cette problématique et ils l'assument. Et donc voilà, après, le consommateur fait ce qu'il veut.
0: Et vous trouvez ça beau, une huître?
1: Beau, oui. Enfin, c'est-à-dire.
8: Il y a un très beau poème de Francis Ponge, un poète français du XXe, et il a écrit un poème qui s'appelle L'huître. Mmh. Et en quelques lignes, il y a une dizaine de lignes sur l'huître, où il y a ce mélange entre la rugosité, ça ressemble quand même à... D'ailleurs, il dit que ça ressemble à un galet mal poli, quoi, ce qui est vrai.
1: C'est vrai, c'est un peu ça.
8: Et quand on l'ouvre, avec un geste quand même assez rude, parce qu'il faut la forcer pour l'ouvrir, il explique qu'on l'ouvre, et là, on a à boire et à manger, puis on a quelque chose de nacré, très délicat. C'est vrai que c'est très beau, hein. Je trouve que c'est un véritable...
7: Les coups qu'on lui porte marquent son enveloppe de rond blanc, une sorte de halo. À l'intérieur, l'on trouve tout un monde. À boire et à manger, sous un firmament à proprement parler de nacre. Les cieux d'en dessus s'affaissent sur les cieux d'en dessous pour ne plus former qu'une mare, un sachet visqueux et verdâtre.
2: Moi, quand je pars avec mon voilier, en général, je pars au moins pour une nuit, hein, minimum, donc pour 48 heures. J'emmène toujours... Soit je les emmène avec moi, je les achète au port de la Teste et je les emmène avec moi. Soit, comme souvent ma destination, c'est le Mimbo. Le Mimbo au Cap Ferré fait partie de mon périple. Je vais directement à une cabane ostréicole au Mimbo et je me prends ma douzaine d'huîtres. Enfin, si je suis tout seul, je prends une douzaine d'huîtres. Et puis je me les déguste sur le bateau, face au paysage. Souvent, c'est le coucher de soleil sur le... C'est le coucher de soleil vers la dune, donc avec une dune rose. Enfin, c'est des moments assez privilégiés, et ça, il faut en être conscient. Et ça rend les huîtres encore meilleures. Mais il m'arrive aussi d'en manger chez moi.
8: Un sentiment particulier par rapport à l'huître, enfin, c'est un être vivant finalement.
1: C'est un être vivant, nous, c'est d'autant plus une fierté pour nous de les faire manger en dégustation. Parce que ça fait 3 ans qu'on travaille sur ce produit. Hein. Souvent, on les appelle nos bébés pour rigoler, quoi, entre nous. Et au bout de 3 ans, les servir sur un plateau, les faire manger à des clients et avoir des bons retours, hein, pour nous, c'est là où on s'éclate, quoi, dans ce qu'on fait. Quoi.
5: Ça s'ouvre au niveau du pied, en fait.
1: Il faut faire comme... On faut diviser l'huître en 3, en fait. Et on prend sur le premier tiers par le haut. C'est là où il y a le muscle de l'huître, en fait. On rentre le couteau par le côté. Une fois que le couteau est rentré, on bouge plus la main avec le couteau. On bouge l'huître latéralement, comme ça, de façon à couper le muscle. Après, on tourne la lame. On vient racler pour qu'il ne reste plus rien sur le chapeau. Quasiment plus rien.
5: Oui.
1: Et voilà, c'est ouvert.
5: Non, c'est un boulot... c'est beaucoup de boulot, mais c'est un boulot de passion, quoi. Enfin, on ne fait pas ostréiculteur comme ça, parce qu'on décide de faire ostréiculteur. On aime la mer, et puis bon, voilà, Moi, personnellement, j'étais cuisinier de métier. Quand j'ai connu l'ostréiculture, après, je peux plus faire autre chose. C'est vraiment... Après, c'est pas tout le monde qui peut faire l'ostréiculture. Hein. C'est vraiment un travail de passion. Hein.
7: Pour conclure cette émission, je reprendrai une idée développée dans le livre de Mathieu Dupérex qui vient de sortir... et qui s'appelle « La rivière et le bulldozer ». Il parle de ce vieil ostréiculteur japonais, Shigehatsu Atakeyama, qui voyait ses huîtres de la baie de Kezenmura perdre en vigueur. Il se remémorait de son enfance de petit garçon, alerte et curieux, dans un village de pêcheurs. De l'après-guerre, et se rendit à nouveau sensible à l'interrelation des forêts, des rivières et des eaux marines côtières. Un boisement feuillu dans un territoire accidenté et drainé par les ruisseaux jusqu'à la mer enrichit l'eau de la baie et favorise le plancton, prodiguant ainsi le fer fulvique bénéfique aux huîtres grâce à la décomposition des feuilles. Or, avec la modernisation et l'industrialisation des exploitations forestières, les chaînes des massifs forestiers environnants avaient été remplacées par des pins. Atakeyama lança donc une grande mobilisation pour le reboisement en feuillus. la forêt amante de la mer, à rebours d'une vision qui voudrait tout résumer à de la mécanique des fluides. Les rivières du bassin versant sont donc plus que des émissaires hydrauliques. Elles sont des traductrices et les sédiments sont leur lexique. Je remercie Ernest, l'homme qui donnait à manger aux oiseaux à Gujan-Mestra. Je remercie Alexandre des huîtres papillons, également à Gujan-Mestra, ainsi que son collègue, ancien cuisinier devenu ostréiculteur. Je remercie enfin Stéphane Scotto pour le temps qu'il a consacré à donner sa vision du bassin et des ostréiculteurs. Vous retrouvez cette émission en ligne sur le site www.lesnouveauxterriens.fr. Et à bientôt pour de nouvelles explorations dans le monde de l'alimentation.

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Premier épisode, les portes d'entrée. Tentative d'épuisement d'un lieu pérousien. Le titre de cet épisode reprend avec amusement celui d'un livre de Georges Perec, Tentative d'épuisement d'un lieu parisien. Dans ce livre, l'auteur, 3 jours durant, dans un défi perdu d'avance, a tenté de noter tout ce qui apparaissait à sa vue place Saint-Sulpice, à Paris. À une autre échelle, dans cet épisode, nous aussi, nous chercherons à arpenter quelques portes d'entrée de la commune. Géologie, faune, hydrologie, démographie, association et vie de village, pour tenter de mieux l'appréhender, de nous en figurer une vue d'ensemble. De la carte au réel. C'est un point sur la carte. Un étonnant nom de commune en 4 segments, Bois de la Pierre, balisé par une immuable géographie. Entre la Garonne et l'autoroute à l'est, les contreforts verts du Gers à l'ouest, Toulouse à quelques encablures au nord, et adossé au sud par les Pyrénées et ses grandes villes charnières, Saint-Gaudens, Montrégeau, Tarbes, le Béarn et l'Espagne au-delà. Autour, des noms de communes rayonnent en couronne. Du plus proche au plus lointain, Pessy, la Bastide-Clermont, Bérat, Gratins, Longage. Puis Carbonne, Rieux-Volvestre, Saint-Élix-le-Château, le Fousseret, Puy-de-Touge, Saverre, Rieum, Pouchard-Ramet, Noé, Marquefave. Et puis Muret, Les Attes-sur-Lèze, Montesquieu-Volvestre, Cazères, Aurignac, Lombez. Destination que les reliefs rendent plus ou moins accessibles. Si Bois de la Pierre prenait la forme d'un géant aux épaules carrées, on le trouverait allongé, la tête à l'ouest, les pieds à l'est, prenant pour oreiller les premières élévations du Gers, le canal Saint-Martory, et pour lit, les pieds allant se tremper jusqu'à la rivière de la Louge, la plaine de la Garonne qui s'étire et s'évase en gouttes d'eau depuis Boussins au sud jusqu'à Blagnac et le bassin toulousain au nord. Vu d'ici, tourné vers l'est, c'est une terre pour les aubes et les levées de soleil. On y est aux premières loges. C'est aussi une terre de culture céréalière, de vignobles et jadis d'élevage, remarquablement plane dans sa partie basse, où l'eau abonde en hiver, où les fossés doivent être creusés profonds, curés régulièrement pour prévenir les débordements, striés par les ruisseaux du Lougey, de Gragnon, des Feuillants, et irrigués par le canal Saint-Martory aux saisons sèches, quand il le peut. Mais si les cartes parlent, préfigurent les hauteurs, les lumières, les axes, les densités d'habitat, le cours des eaux et les zones forestières, elles ne rendent pas compte des saveurs, des points de vue, des détails du vivant comme le randonneur ou le cycliste, le coutumier des lieux, sait les voir et les connaît. Vous venez de la Bastide-Clermont par la route de Carbonne, vous descendez au village par le plateau, après avoir traversé des terres plus sèches et surplombantes, où d'ailleurs s'est établie une des rares pistes d'autogire d'Europe, une sorte d'ULM aux allures d'hélicoptère, avec, par-delà les chênes et les robiniers, vues sur les crêtes de la Cogne, la Trappe, les monts d'Olme au loin. En arrivant depuis ces plateaux, en guise de porche, vous serez passé au-dessous du canal Saint-Martory et des piles étroites de son pont, vestige d'une époque antérieure au règne automobile et thermopile fatale pour les camions trop larges. Vous arrivez de Carbonne en passant par la commune de Pessy, vous aurez pris le chemin des eaux, celui qui se pare de brume aux mi-saison. Une zone humide propice aux légendes des marais, parsemée de lacs, grands et petits lacs de Pessy, qui appartiennent pourtant à la commune, lesquels sont bordés de chênes pubescents, à la jonction de la Louge, du Père, et d'où démarre le ruisseau du Lougey, s'écoulant nord-est. Depuis cette route, vous observez de droite et de gauche d'innombrables piquebeux au pied des troupeaux, ou sur le dos des bêtes, avec leurs corps blancs et leurs becs jaunes. Un héron solitaire patiente sur une berge, des cormorans sèchent leurs ailes, des aigrettes garzettes étirent leurs gambettes, et parfois, non loin,
dans les grandes parcelles dégagées entre Pessy et Martres-Tolosane, des cigognes en transit se posent ou nichent dans les hauts pylônes électriques, tandis que de grandes aigrettes toutes droites dressées comme des dames blanches chassent dans les champs de petits vertébrés. À cette faune se mêle encore celle des pêcheurs, amateurs chasseurs de quiétudes et de gardons les fins de semaine, ou aficionados suréquipés, tout de caoutchouc, floqués quechua et consorts, ravisseurs de poissons-chats, bottés, guettant cendres et brochets, médaillés des carpodromes. Si le vent vient à souffler, vent d'autan, impromptu bourrasque ou thermique de fin de journée, un paysage sonore s'affirme dans ce décor. Sifflement par les champs dans les graminées et les cardères, bruissement grave entre les troncs, aigus dans les ramures, feuilles fermes des chênes,

neige citron sur le chemin de pierre ou sur la bande de goudron. Rappeler cette peinture bucolique peut apparaître comme un exercice vain. Il n'en est rien. Porter son attention aux sensations inconscientes qu'on a d'un lieu, les faire se lever en soi, à la conscience, les incorporer sciemment, c'est faire exister aussi ce lieu en nous. Prolongement intérieur du sensible qui tient dans la mémoire et dans le temps. Nous l'habitons, il nous habite, et ce rapport en relation nous pousse à le protéger, à prendre soin de lui, comme on prendrait soin d'un soi-même élargi. Mais avec ce vent d'est aujourd'hui, l'autoroute A64, dit la Pyrénéenne, fait entendre son feulement continu qui nous rappelle au royaume des hommes et que, au-delà d'une terre de bocage, cette vallée fut d'une grande importance dans les échanges commerciaux. Il y a plus de 2000 ans, la voie romaine reliant les Pyrénées d'Aix à Toulouse passait non loin d'ici, en empruntant la première terrasse de la Garonne, en bordure de la Louge. J'ai dit « terrasse » et je le vois bien, vous en êtes tout interloqué. Peut-être même avez-vous déjà en tête une placette charmante en été, striée d'hirondelles, avec la brique ocre qui rayonne d'une belle journée, et sur la table, ristretto, vin blanc sec ou rosé piscine. Eh bien non. Avant cette pause méritée en terrasse, il va nous falloir encore croquer quelques cailloux, ou plutôt digérer quelques notions de géologie locale. Située entre 216 et 266 mètres d'altitude, la commune de Bois-de-la-Pierre étend ses 742 hectares à cheval sur la deuxième et troisième terrasse de la Garonne. On parle ici de terrasse fluviatile, car créée par le cours du fleuve. Cette observation des terrasses, au sens de plateforme, est intéressante car elle correspond aux cours successifs de la Garonne qui, au fur et à mesure des millénaires, se sont déplacés vers le nord et l'est. Quoique la Garonne ne soit pas un fleuve paresseux, on ne sait toujours pas expliquer pourquoi elle a changé de lit. Ce que l'on sait mieux, en revanche, c'est que ces terrasses, qui expliquent la nature du sol de Bois-de-la-Pierre, sa déclivité, et cette architecture typique des maisons mêlant briques et galets, eh bien, ces terrasses se sont formées pendant les périodes glaciaires, ou plutôt entre les périodes glaciaires, plus précisément à la fin de la première glaciation, dite du Cromérien. Pour vous situer, le Cromérien, c'est entre moins 600 et moins 450 000 ans avant le présent, à l'ère quaternaire. Le cours de la Garonne jusqu'alors était très à l'ouest de son cours actuel. Mais sous l'effet des gels et des dégels successifs, avec la fonte des glaces, il s'est élargi, emportant avec lui galets et sédiments pour aller se creuser un lit douillet dans le plateau argileux qu'on lui connaît. Sur ce, arrêtez-vous quelques instants, mettez votre manteau de fourrure en peau de rhinocéros laineux, vos moon boots à poils longs des 70s et montez sur les hauteurs. Le visage giflé par le vent jadis glacial, observez donc ces paysages recouverts de neige. L'Occitanie bien aimée, transformée en vaste lande de steppes et de résineux, avec en contrebas le fleuve charriant des blocs de glace façon Klondike pendant la ruée vers l'or. Dans cette crèche des premiers âges, en guise de santon, imaginez encore dans la future rue de la Carrère des tigres à dents de sabre, des mammouths, des rhinocéros laineux et autres bisons qui ponctuent le décor. Aujourd'hui, les prédateurs qui courent cette plaine n'ont plus de griffes ni de canines, mais des godets d'acier montés sur chenilles et pneumatiques bien graissés. Ils ne convoitent plus la chair fraîche de nos ancêtres, mais leurs hectares de ferme. Et encore, ce n'est pas la production agricole renouvelable d'année en année au gré des récoltes qui les intéresse, mais les graviers et les sables tendres, hérités du travail plurimillénaire du fleuve et des saisons, pour une unique bouchée, une définitive moisson. Ces entreprises gravières vous mangent dans la main chez le notaire et vous laissent en repartant de gigantesques trous pour les siècles des siècles. Dents creuses, impraticables, dépeuplées de toute nature et sitôt comblées d'eau, chichement bordées de peupliers cache-misère rapides à la pousse. Mais éloignons-nous de ces frimas glaciales et des pelleteuses à sang froid pour flâner, rêveurs, dans les champs gorgés de soleil. La commune, qui a à cœur de protéger son patrimoine naturel, a par ailleurs participé en 2024 à la réalisation d'un atlas de la biodiversité intercommunale, conjointement avec les villes de Carbonne, Lafitte-Vigordane et Rieux-Volvestre, où l'on trouve à approfondir ses connaissances. Toutes les références sont en annexe des émissions sur le site de la mairie. Le document, qui synthétise les résultats de cette étude, passionnant et présentant de nombreuses cartes, exprime ainsi que Bois-de-la-Pierre est la commune ayant la plus forte diversité du type

d'habitat naturel de l'ensemble des quatre communes. Sans prendre en compte les cultures et les prairies, il y a une dominance des habitats du type grande forêt alluviale médio-européenne, de forêt mésique de feuillus à Carpinus et Quercus. De plus, c'est la seule commune ayant une parcelle destinée à la viticulture. On y lit encore concernant la Znieff que sur le premier plan d'eau, l'îlot, inaccessible et très arboré, permet la nidification de plusieurs espèces de hérons. Le bioro gris, 10 couples, l'aigrette garzette, 4 couples, et le héron garde-bœuf, 550 couples. Le second plan d'eau, quant à lui, situé sur la commune de Bois-de-la-Pierre ainsi que les prairies du site, constitue des zones de nourrissage pour les hérons. Certaines prairies et zones boisées accueillent encore la fritillière pintade, qui, comme son nom l'indique, est une plante à fleurs, une espèce rare, localisée et protégée en Haute-Garonne. En lisant ce fameux document, vous observerez encore qu'au-delà de son réseau routier et de ses chemins vicinaux connus des humains, Bois-de-la-Pierre est parcouru de trames vertes et de trames bleues, avec des réservoirs et des corridors de biodiversité terrestres et aquatiques où d'autres habitants, plus discrets et fragiles, velus, palmés, griffus, amphibies, à sang chaud, froid ou chlorophylliens, trouvent à s'ébattre dans ces lieux refuges, abritant pas moins de 745 espèces végétales, dont 14 sont protégées. Partant de là, nous quittons l'Eutrique pozzoluvisol, à vos souhaits, ce sol forestier acide et bien drainé que nous foulons, riche en azote et en phosphore, pour nous diriger vers le village. Si l'on retrouve par endroits de la végétation caractéristique de zones humides, il n'en est rien en réalité. Creusez entre 50 cm et 1 mètre sous le sol et vous tomberez alors sur du grêpe. Une couche rocheuse imperméable qui retient l'eau en surface en hiver, favorise les inondations si le drainage n'est pas opérant, et les sécheresses en été, une fois l'eau de cette plaque de cuisson évaporée. Préserver la couche supérieure organique et absorbante de ces sols est donc fondamental. En 2018, 95,2% des terres de la commune sont des territoires agricoles, chiffre qui n'a pas beaucoup bougé depuis les années 90. Les terres cultivées, dites « arables », représentent ainsi 44% du territoire, les forêts 2,5% et les eaux, entendons lacs, rivières et étangs, 2,3% du territoire. Voyons maintenant comme Bois-de-la-Pierre se présente comme un substrat fertile où poussent aussi des associations. Fort des considérations que nous venons d'avoir, quittons donc les territoires de la géologie, de la faune et de la flore pour revenir à la vie civile où poussent les associations locales qui, comme on le verra, dérogent à la loi de la jungle. Nous voilà donc sur le goudron de la D73F, au lieu dit la Bordasse. N'oublions pas qu'en Occitanie, une Bordasse est une grande ferme. Nous passons les quatre saisons, le foyer d'hébergement pour adultes en situation de handicap, puis obliquons à gauche devant le château de Trémoulet, qui fera l'objet d'un prochain épisode, laissant dans notre dos ces deux tourelles mimosa pour emprunter d'un bon coup de pédale l'allée de Trémoulet qui nous mènera d'un trait vers le centre-village. En chemin, nous trouvons sur notre droite la ferme thérapeutique du Foron. Cet établissement du secteur médico-social accueille depuis 1983 des personnes adultes en situation de handicap, inaptes à exercer un travail salarié, mais toutefois suffisamment autonomes pour participer à des activités ludiques, éducatives ou à des animations sociales. D'abord portée par l'association Le Foron, elle a fusionné en 2006 avec l'AJH, l'association Les Jeunes Handicapés, devenant une des trois résidences qu'elle anime avec les sites de Rieum et Lage. Elle a une capacité d'accueil de 40 résidents, résidentes, réparties dans 34 chambres simples et deux villas de 3 personnes. Forte de ses 19 hectares de terre, elle offre aux personnes qu'elle accompagne des activités thérapeutiques en lien avec la production agricole. À quelques encablures, de l'autre côté de la route, se trouve aussi l'ESAT Les Pins. Cette structure d'établissement et service d'accompagnement par le travail, ESAT, qui existe depuis plus de 40 ans désormais, portée là encore par la JH, est connectée à plusieurs antennes similaires sur tout le territoire, Rieum, Cesse, Pessy, Sana, lesquelles ont d'autres vocations professionnelles. L'ESAT de Bois-de-la-Pierre propose quant à lui diverses prestations telles que l'aide aux espaces verts, des travaux de maraîchage, de la sous-traitance, façonnage, montage,
assemblage, découpe, conditionnement, fabrication, services logistiques pour le transport, des équipes liées à des services de restauration. Avec une équipe et des salariés actifs et compétents, il adresse son expertise à des professionnels et à des particuliers. Depuis juin 2025, une vidéo de présentation exhaustive a été mise en ligne sur YouTube que vous retrouverez dans les crédits de l'épisode. Nous continuons notre marche pour découvrir à droite les terrains de tennis, le primeur, les jardins de Valérie, puis un peu plus loin, tournant la tête à gauche, l'ancienne école, qui deviendra bientôt la nouvelle mairie. Ça fera l'objet d'un épisode aussi, l'histoire de cette école. En entrant dans le centre du village, on observera le bâtiment blanc de la mairie et son kiosque, et au fond du parking, la salle des fêtes de la maison communale et son grand préau, qui rappelle qu'il existe ici une vie associative. Avec 459 habitants recensés en 2022, la commune déclare en 2009 13 associations. L'association Le Foron, dont nous avons parlé, l'association communale de chasse agréée, l'association gymnastique volontaire, l'amicale des boulistes, le club de Baltrap, le club socioculturel des résidents du Foron, le comité des fêtes du Bois de la Pierre, le foyer rural de Bois de la Pierre, le gyroclub Toulouse Bois de la Pierre, une association de handball, l'association Metal Hoc, qui a mis sur pied et sur enceinte deux festivals de musique métal, le tennis club et l'association Village Vivant, qui œuvre pour la protection de l'environnement et du patrimoine de la commune. Pour décrire le village, souvenons-nous du début de l'épisode et de cette image d'un géant aux épaules carrées, allongé paisible sur les contreforts du Gers. De la tête aux pieds, il va du plateau aux berges de la Louge, touchant de ses deux bras ouverts les limites de Gratins au sud et Bérat au nord. Le centre-bourg où nous sommes à présent serait sa nuque, ses omoplates, son cœur, qui comprend la mairie, l'église, le cimetière, le monument aux morts et anciennement le café et l'atelier du forgeron. Mais l'habitat n'est pas homogène. Bois de la Pierre est un village en long, étiré au bas du coteau entre, vers le sud, la rue de la Carrère, qui se prolonge en rue Grignan, avec perpendiculairement l'allée de Trémoulet et partant du canal Saint-Martory, un réseau de canaux d'irrigation prévu pour le maraîchage qui traverse la rue principale et descend vers la plaine. Notre géant a des cheveux d'eau salvateurs en été pour le maraîchage sur ce sol en peau de crêpe. Mais à l'heure de clore ce premier épisode, cette tentative d'épuisement d'un lieu pérousien, il est sûr que nous sommes loin d'avoir accompli une révolution complète du village. Que l'on me pardonne ses manques. Mais le décor est posé, et c'est à présent dans un voyage vertical qu'il nous revient de nous aventurer. Un voyage vertical dans les veinages de Bois de la Pierre, où nous plongerons, tarière en main, dans les différentes strates historiques de la commune afin d'éclairer quelques-uns de ses aspects laissés dans l'ombre. Quelle est l'origine de la commune du Bois de la Pierre? Et pourquoi ce drôle de nom, Bois de la Pierre? Et sur quel gentilé danser, Boscois, Boscoise ou Pérusien, Pérusienne? Quelle histoire préside à la création de l'église, de l'école, du presbytère rue de la Carrère? Comment le village et ses 203 habitants en 1793 a-t-il traversé la période révolutionnaire et les autres grands conflits qui ont zébré le XXe siècle? Et le château de Trémoulet, pourquoi n'est-il pas comme dans toute bonne commune d'origine médiévale au centre du village? Et qu'en est-il du panthéon local, aux grands hommes et femmes, notre Bois de la Pierre reconnaissante, où tinterait sûrement, en bonne place, le nom de Jean Pacôme Emmanuel Jallier? Autant de questions auxquelles nous tâcherons de répondre dans les prochains épisodes. À bientôt, dans les veinages de Bois de la Pierre.

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1: On est à l'heure. Il est 15h.
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0: Bonjour à tous et bonjour à toutes, bienvenue sur le 98.5 FM, la radio du sud de Toulouse. Et nous allons parler spectacle, nous allons parler art vivant, nous allons parler art du cirque, nous allons parler du festival des Enfantos. C'est la 6e édition, première édition sous cette forme et 6e édition en tout. Et pour en parler, je suis avec des représentants de la compagnie des Elephantos qui sont ici dans nos studios de Radio Galaxy, accompagnés de nombreux enfants qui font partie de la compagnie et qui animent certains des ateliers et qui participent surtout aux activités. Donc ça se déroule les 17 et 18 octobre à Rieux-Volvestre, dans l'enceinte de l'école primaire en plein cœur de Rieux-Volvestre. Et pour en parler, je suis avec Cristobal. Cristobal, bonjour.
1: Bonjour.
0: Je suis également avec Noémie. Noémie, bonjour.
2: Bonjour Bruno.
0: Et je suis aussi avec Agavni. Agavni, bonjour.
3: Bonjour.
0: Je suis avec Yuna. Yuna, bonjour.
4: Bonjour.
0: Adam.
5: Bonjour.
0: Et Elle Dallier.
6: Bonjour.
0: Bonjour à tout le monde. Et donc, on va parler de ce festival des Enfantos des 17 et 18 octobre à Rieux-Volvestre. Alors, Cristobal, qu'est-ce qui a donné l'idée de ce festival?
1: Et c'est un festival qui existe déjà depuis longtemps. Notre association, il le porte depuis 6 ans. C'est la 6e année cette année. Et il s'appelait les festivals des enfants avant, et nous avons décidé cette année de l'appeler des Enfantos pour lui donner une qualité plus familiale, tout public. Nous sommes une association qui porte deux actions, ça veut dire l'Unis des Elephantos, une programmation dans le territoire, et la compagnie Elephantos qui fait plutôt des spectacles et des créations.
0: Vous êtes des artistes, alors clowns et circassiens, c'est ça?
1: Oui, nous sommes formés à la base à l'Académie Fratellini à Paris avec Viola et en cirque. Et petit à petit, on a fait toujours un peu de théâtre, on s'est formé de plus en plus, et on est tombé dans le clown, et on est resté.
0: Qu'est-ce qui est la particularité de ce festival des Enfantos?
1: C'est un festival qui commence d'une envie de la mairie de proposer quelque chose pour les vacances de la Toussaint, dans une démarche de pouvoir faire des choses pour les gens qui peuvent pas partir en vacances. Donc nous, on a continué cet élan-là. Et c'est toujours le premier week-end des vacances de la Toussaint.
0: Qui sont les personnes qui fréquentent ce festival?
1: C'est assez familial. Cette année, comme le dira peut-être Noémie, nous avons envie de toucher plus le public adolescent aussi, parce qu'on a beaucoup d'enfants, beaucoup de familles, mais les adolescents, ils ne sont pas très présents.
0: Noémie, donc, vous êtes vous aussi partenaire de ce festival des Enfantos, parce que vous faites également partie de la compagnie des Elephantos.
2: Oui, absolument. J'ai la chance depuis plusieurs années de participer à pas mal de créations et d'événements organisés par la compagnie Elephantos. Et j'ai souhaité aussi, en tant que formatrice et directrice artistique de la compagnie Le Grand Rock, qu'on puisse vraiment développer petit à petit et consolider un partenariat fort entre ces deux compagnies, et notamment en faisant participer tous les élèves adolescents des cours du Grand Rock, puisque ce festival les concerne.
0: C'est ce que disait Cristobal il y a 2 minutes, c'est-à-dire que ça s'appelle les Enfantos, ça se déroule à l'école primaire de Rieux-Volvestre, mais ça concerne également les collégiens.
2: Voilà, ça concerne en fait tout le monde qui a gardé ou qui cherche à retrouver son âme d'enfant. Et l'adolescence particulièrement, puisque c'est un moment où on a encore un pied dans l'enfance et on voudrait très fort avoir déjà un pied dans l'âge adulte. Or, on oublie de savourer ces années-là qui sont les années de l'adolescence. Et on a vraiment envie d'inclure cet âge-là dans le festival et donc de créer des espaces vraiment dédié à l'adolescence, avec des surprises sur lesquelles on travaille dur en ce moment.
0: Ça se déroule les 17 et 18 octobre à Rieux-Volvestre, le festival des Enfantos. Et pour la première partie, on va demander à Yuna. Yuna, donc rebonjour, de nous présenter le spectacle qui va se dérouler le 17 septembre, le samedi 17 septembre. De quoi s'agit-il?
3: Le 17 septembre, à 16h, il y aura le spectacle La Belle à Tour de la compagnie Balaguins. Il s'agit de deux clowns espagnols qui ont perdu et qui essayent à tout prix de nous faire rire en conservant les traditions familiales, parfois avec succès et parfois avec un résultat catastrophique, mais ils ne baisseront jamais les bras avant d'avoir entendu les éclats de rire du public.
0: Toi, personnellement, tu aimes les clowns?
3: Oui, oui.
0: Qu'est-ce qui te fait rire particulièrement chez les clowns?
3: Ils ont cet air joyeux qui nous apporte un sourire chaque jour et c'est drôle.
0: C'est le 17 septembre, Belle Lab Tour, donc de la compagnie Balaguins. Donc, un spectacle qui va se dérouler à partir de 16h, donc dans cette cour de l'école. Mais tout autour de ça, il y a aussi, je crois, des manèges, des choses comme ça.
3: Oui, toutes les après-midi, il y aura le petit clapetit du grand large de la compagnie Les Gentils Coquelicots. C'est un manège à pédales. Les adultes, ils pédaleront pendant que les enfants, ils tourneront sur le manège.
0: Cristobal, je crois qu'il y a une nouveauté cette année. Pour la première fois, tous les ateliers sont offerts, mais il y a un droit d'entrée dans l'enceinte.
1: Oui. Bah, en fait, le festival, il sera tous les deux après-midi, de 14h à 19h. Et cette année, on va demander une tarif d'entre 5 et 10 euros. Ça veut dire que 5 euros, c'est le minimum. Parce que, en fait, on se rend compte qu'on a besoin de l'appui du public pour pouvoir continuer à faire vivre la culture au milieu rural. Et tout ce qui va se passer à l'intérieur de l'enceinte, il sera offert pour les gens, en fait. Les gens, ils ont accès à tous les ateliers, à les spectacles et aux concerts.
0: Tout est offert par le droit d'entrée. Et à partir de là, les gens ont accès à tous les ateliers et tous les spectacles. Parce que on a parlé du manège, on a parlé d'un premier spectacle. Il y en a d'autres qui vont suivre. Et on va, ce sujet-là, d'ailleurs, écouter Adam. Alors, Adam, toi, tu vas nous parler du premier spectacle de l'après-midi, le dimanche. C'est quoi?
3: C'est le Jabberwork, qui est une scène du spectacle qui s'appelle Il faudra des mots, qui raconte l'histoire d'une classe qui découvre le poème de Lewis Carroll, qui s'amuse avec les mots et qui invente plein de choses qui n'existent pas.
0: C'est plutôt une pièce de théâtre cette fois-ci, c'est ça?
3: Oui.
0: À 14h30, le jour du Jabberwork, toi, tu as déjà vu des extraits de cette pièce-là?
3: Moi, j'ai vu toute la pièce.
0: Et alors, c'est bien?
3: C'est bien.
0: Même pour toi qui es petit, c'est bien?
3: C'est super.
0: C'est le dimanche 18 octobre, le spectacle, le jour du Jabberwork, à Rieux-Volvet, dans le cadre du festival des Enfantos. Cristobal, après, on a plutôt des choses interactives.
1: Et oui. Déjà, les deux jours, on a K8, un orgue des Barbaries qui va se balader pendant le festival, tout le temps, tout l'après-midi. Nous avons aussi le DJ Favatoli qui va mettre de la musique. C'est un circassien chineur des vinyles, amoureux des bons sons. Et il va débarquer avec ses platines et sa collection et on va traverser les époques avec lui.
0: Malgré tout, ça reste familial.
1: Bien sûr. En fait, c'est que des sons qu'on peut danser avec ses enfants. Donc, il n'y a pas de souci. Nous avons aussi, bien sûr, le voyage des Sophies, un tunnel. L'installation, elle est dans les deux écoles des Rieux. Donc, nous avons d'un côté l'école maternelle et l'autre côté l'école élémentaire. Et entre les deux, nous allons faire un tunnel, qu'on va appeler ça le voyage des Sophies, avec la thématique de la mer, de l'univers, un peu de Jules Verne. On va avoir des petites lectures par Brigitte, une personne de l'association des ateliers des arts, des Rieux-Volvestre aussi, qui va faire des lectures pour les petits.
0: Ça, c'est tout au long de la journée des animations. Donc. Et après, on a aussi un spectacle de cirque à Gavny. Un spectacle de cirque qui s'appelle « Suite pour une porte et un soupir ».
4: Oui, c'est bien ça.
0: Alors, de quoi ça parle? Est-ce que tu le sais?
4: Ça parle d'une personne qui fait du diabolo et tout. Et il fait des chansons avec des portes et tout, des craquements-portes.
0: Il chante et il fait de la musique avec des bruitages.
4: Oui.
0: Et toi, tu l'as déjà vu? Tu l'as déjà écouté?
4: Oui, mais pas qu'avec des craquements-portes, avec beaucoup de choses aussi, beaucoup de choses.
0: Avec beaucoup de choses, donc peut-être des bouteilles vides, des ballons?
4: Non, pas ça, pas ça.
0: Ah, donc c'est la surprise alors?
4: Oui, c'est la surprise.
0: C'est la surprise. Et en même temps, on sait qu'il y a tout au long de la journée, parce que ça a été dit tout à l'heure, des ateliers. Alors, qui va nous parler des ateliers?
4: Eldalier,
0: bonjour Eldalier.
5: Bonjour.
0: Alors, les ateliers, raconte-nous.
5: Les ateliers, c'est un endroit où on pourra faire du cirque. Il y aura beaucoup de choses. Il y aura des boules, des pédalos, beaucoup de choses de ce genre dans un petit endroit.
0: Tu as déjà fait ces ateliers des fois?
5: Oui.
0: Lesquels tu as préféré particulièrement?
5: Je fais beaucoup la boule. J'aime bien la boule.
0: C'est quoi la boule? Raconte-moi.
5: Alors,
0: un peu.
5: En fait, c'est une grande boule lourde que tu peux monter dessus et essayer de marcher sur la boule en faisant des figures.
0: Mais sans tomber, j'imagine.
5: Oui, sans tomber.
0: C'est le plus dur.
5: Oui.
0: Et on y arrive facilement?
5: Bah, faut beaucoup de pratique, mais après, en vrai, c'est facile.
0: J'imagine que pour les débutants complets, ils seront accompagnés pour pouvoir faire de la boule, évidemment. Donc ça se passe à Rieux-Volvestre, c'est le festival des Enfantos. Ça se déroule les après-midi des 17 et 18 octobre, samedi et dimanche 17 et 18 octobre. L'entrée est comprise entre 5 et 10 euros à votre bon cœur, messieurs, dames. C'est-à-dire que vous donnez ce que vous voulez entre 5 et 10 euros par jour et par personne. À partir de là, tout ce qui est à l'intérieur vous est offert par la compagnie des Éléphantos qui organise ce festival des Enfantos. Noémie, oui.
2: Ce qui est important de noter pour ce festival, c'est surtout qu'on invite les familles à partager des moments forts avec leurs enfants, loin des écrans, loin des soucis du quotidien. C'est vraiment un espace qu'on veut créer pour que ce soit une bulle de partage et pas simplement qu'on amène nos enfants à des ateliers et qu'on discute entre adultes, mais qu'on partage ces ateliers avec nos enfants. Il y a des jeux en bois, beaucoup de jeux en bois. Il y a des espaces pour les tout-petits, pour les bébés. Tous ces moments-là sont des moments pour lesquels on invite les familles à être avec leurs enfants et pas seulement d'amener leurs enfants.
1: Oui, je voulais dire aussi que le dimanche à 15h30, en parlant de ça, il y a Émotion Baroque, qui c'est un concert interactif des Alladin Chaboch, où en fait, lui, il va jouer une suite de Bach, et on va inviter le public à faire un travail parent-enfant, de pouvoir peindre et bouger sous la musique de Bach. L'idée, c'est vraiment de pouvoir faire traverser le son et créer quelque chose avec notre corps en lien avec la musique que l'on entend. Pour nous, l'idée, c'était vraiment de faire plus accessible aux petits une musique classique, une musique qui pouvait être savante ou difficile, et la faire passer par le corps.
0: Je crois aussi, Cristobal, qu'il y a des petites restaurations sur place.
1: Oui, c'est ça. C'est ça. En fait, les bénévoles du Nid des Elefantons, ils vont tenir une buvette et une petite restauration avec des frites, saucisses. On aura bien sûr les pop-corn qui sont toujours au cirque. Donc, et ça va être un peu des petites choses sucrées et salées pour les petites fins et pour partager un moment tous ensemble.
0: Yuna, si toi, oui. Tu devais donner un conseil aux gens qui nous écoutent, pourquoi c'est bien de venir ?
3: Bah, parce que c'est vraiment un moment incroyable à passer en famille. Moi, j'y vais tous les ans. C'est vraiment trop bien parce qu'il y a plein de choses à faire, genre tu t'ennuies pas, t'as toujours quelque chose à faire, à regarder, à écouter. T'es là et tu passes ta journée, tu vois même pas le temps passer.
0: Et toi, Adam ?
4: C'est un peu pareil que Yuna, quoi. On retrouve des amis qu'on connaît et on passe un bon moment avec eux, avec de la musique et on peut manger avec eux. Voilà.
0: À Gavnis, qu'est-ce qui est important pour toi dans ce festival ?
4: Ben, je sais pas, j'adore les spectacles. J'aime tout, en fait. J'aime tout.
0: Et El Dalier ?
6: Ben moi, ça fait 6 ans que j'y vais et j'adore ça. Tu vois beaucoup d'amis que t'as pas vus depuis longtemps. Tu t'en fais des nouveaux. C'est ça ce qui est bien. Et en plus, les spectacles sont trop bien. Voilà.
0: Donc, c'est le festival des enfantos, les 17 et 18. Les gens qui viennent, ils viennent d'où ? Ils sont uniquement de Rio et d'autour ? Il y a des gens qui viennent de plus loin ?
1: Non, on a assez souvent, il y a même des gens qui viennent des Murets. Bah, en fait, ça s'élargit pas mal. On a pas mal de gens qui viennent un peu de loin, des fois. Pour moi, ce qui est important, c'est que, enfin, tôt, pour moi, en ce moment, ça veut dire, c'est une manière de voir la vie. C'est garder ce petit enfant intérieur et qu'on est tous un enfant tôt, en fait.
0: Les gens qui veulent plus d'informations, ils peuvent les trouver où?
1: Bah, sur le site de la compagnie, cieelefanto.com. Nous avons une bannière qui envoie directement dans le programme du festival. Sinon, sur Facebook.
0: Le site internet, CIE Elefanto avec un F, attention.
1: Oui.
0: Elefanto avec un F et un O pour toutes les informations sur ce festival des Enfantos 2026, donc des 17 et 18 octobre, les après-midi, pour toute la famille, c'est-à-dire les tout petits, mais aussi les moyens et les très grands. À bientôt. Merci beaucoup d'être venu sur Radio Galaxy.
7: Merci.
8: Merci.
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0: Bonjour à tous et bonjour à toutes, bienvenue sur Radio Galaxy 98.5 FM, la radio du sud de Toulousain. Et nous allons poursuivre nos émissions sur comment bien s'orienter, que en disant que l'orientation, ça ne s'improvise pas. C'est notre deuxième émission ici. Je suis avec Léa Daigle. Léa, bonjour.
1: Bonjour Bruno.
0: Léa, donc vous êtes conseillère d'orientation privée au sein du réseau tonavenir.net, donc votre activité est d'accompagner les collégiens jusqu'au post-bac vers une orientation professionnelle qui leur convient, c'est bien ça?
1: Exactement.
0: On a fait une première émission que vous avez eu l'occasion d'écouter peut-être et que vous retrouverez de toute façon sur le site internet en podcast qui s'intitulait « L'orientation, ça ne s'improvise pas » et qu'il était intéressant et surtout important de se poser les bonnes questions selon quatre piliers qu'on reverra tout à l'heure pour trouver sa voie, pour pouvoir être en capacité de développer ses propres talents.
1: C'est ça. Donc on a déroulé tout ça précédemment et aujourd'hui on va s'interroger surtout sur les bonnes questions à se poser.
0: Donc on a des questions à se poser pour bien préparer son avenir.
1: Voilà, exactement. Et pour commencer cette émission, Bruno, moi je vous propose de jouer un petit jeu qui va s'intituler « Bonne ou mauvaise pioche ». Je vais vous donner des questions qui se posent régulièrement dans le cadre d'un accompagnement en orientation. Et vous allez devoir me dire si, selon vous, ces questions appartiennent à une bonne pioche ou à une mauvaise pioche.
0: Eh bien, allons-y.
1: Alors, la première, c'est est-ce que ce métier paye bien?
0: Je dirais bonne pioche.
1: Ouais, on est d'accord. Par contre, c'est un peu insuffisant. On va le voir. Deuxième question, est-ce que je pourrais supporter de faire ça tous les jours?
0: Mauvaise pioche.
1: Pour le coup, on est plutôt sur une très bonne question, celle-ci, parce que ça va être déterminant pour assurer sa future fonction dans la longueur. Ensuite, est-ce que mes parents pensent que c'est une bonne idée?
0: Bonne pioche.
1: Bonne pioche, effectivement, on peut les écouter, mais ce ne sera pas à eux de choisir. Et enfin, est-ce que je suis assez bon ou bonne pour faire ça?
0: Mauvaise pioche.
1: Alors, c'est une question intéressante, mais il faudrait la reformuler en fait. La vraie question, c'est de quelles compétences est-ce que j'ai besoin et comment est-ce que je peux les développer en fait pour arriver à mon objectif. Voilà. Donc au final, on peut se poser déjà un bon million de questions en matière d'orientation, mais encore faut-il que ces dernières soient vraiment pertinentes à 100%.
0: Est-ce que je suis bon ou mauvais? Non, je suis pas bon ou mauvais, je suis toujours bon en quelque chose. Et donc, il faut trouver la chose pour laquelle je suis bon.
1: C'est ça. Et si jamais il me manque encore quelques petits éléments pour compléter mon profil et être à la hauteur, eh bien, je trouve les moyens d'atteindre mon objectif comme je veux.
0: Ce que vous disiez également dans l'émission passée, il est important, lorsque je choisis ma voie, de mettre en place l'énergie pour ou suivre la formation ou suivre la voie qui me convient.
1: Oui, là, on va en parler pas mal aujourd'hui. Effectivement, à partir du moment où on a un but qui est bien défini, il va falloir faire les efforts qui correspondent pour l'atteindre.
0: On a vu là qu'on avait plein de questions à se poser. Est-ce qu'on se pose aujourd'hui les mêmes questions qu'il y a 10, 15 ou 20 ans?
1: A priori, pas tellement. La bonne nouvelle, c'est que les quatre piliers de base restent les mêmes que la dernière fois. Donc, apprendre à se connaître, ça on maintient, découvrir les formations, explorer les métiers et savoir prendre des décisions. Ça, ça bouge pas. Par contre, les fondations sur lesquelles reposent ces piliers changent parfois radicalement et peuvent donc être très mouvantes d'une époque à une autre. Donc si je caricature, il y a 60 ans, un jeune intégrait une entreprise et l'a quitté au moment de son départ en retraite. Or de nos jours, il est tout à fait courant de démarrer par une expérience professionnelle dans un domaine, puis de changer d'entreprise, d'évoluer au sein de cette entreprise, puis de se reconvertir finalement pour pouvoir exercer un tout autre métier, et ce plusieurs fois au cours de la vie. Et c'est pas du tout une exception en plus, c'est même plutôt une règle aujourd'hui. Et de la même manière, il y a 30 ans, il n'existait pas une telle diversité de formations. On a de nouvelles écoles qui ont été créées, on a de nouveaux intitulés de diplômes aussi, et c'est pas facile du tout de s'y retrouver de manière générale. Et au-delà de tous ces éléments, on ne vit pas du tout simplement dans la même société aujourd'hui. Les besoins ont évolué, les technologies évoluent aussi. Donc il faut toujours partir du bon référentiel pour pouvoir se poser les bonnes questions. Des questions qui seront adaptées autant à notre présent qu'à notre avenir.
0: Parce qu'il y a des métiers qui ont disparu et des métiers qui apparaissent.
1: C'est ça, et ça évolue en permanence. Il faut rester actualisé.
0: Mais il y a quand même des questions de base. Est-ce que je vais aimer ce métier? Est-ce que je vais y rester, comme on disait tout à l'heure?
1: Voilà, ça, c'est les quatre piliers restent là, en fait, finalement. Les mêmes questions vont se poser plus ou moins, mais vraiment, l'étendue des possibles a totalement changé.
0: Rappelons encore une fois les quatre piliers, c'est important qu'on les comprenne bien.
1: Oui, bien sûr. Alors, apprendre à se connaître, ça, c'est le premier qui est le plus essentiel. On va y revenir de toute façon, là, aujourd'hui, clairement, avec plein de questions à se poser qui vont vraiment vous permettre d'être guidé dans cette démarche-là. Ensuite, découvrir les formations, explorer les métiers et enfin prendre des décisions éclairées.
0: Alors, apprendre à se connaître, quelles sont les bonnes questions, les premières questions à se poser pour avoir un bon point de départ?
1: Avant de rentrer dans le vif de qui je suis, ce que je veux faire, etc., les bonnes premières questions à se poser, dès le départ, c'est essentiel de comprendre le monde dans lequel on vit et d'analyser la réalité du marché du travail actuel et à venir. Alors, on ne part pas dans de grandes recherches, évidemment, approfondies sur ces questions. L'objectif, c'est pas de faire une thèse. Mais c'est très important de bien s'informer et de regarder le monde en général, le monde du travail en particulier, avec beaucoup de lucidité. J'y tiens à ce mot, je le répète souvent, parce qu'on a certaines professions qui sont très attractives, mais qui reposent aussi sur des mythes ou sur des formations qui sont très sélectives, alors que d'autres, au contraire, recrutent massivement, moyennant un minimum de compétences et de savoir-faire. Et puis aussi, vous avez les formations qui recrutent de nombreux élèves sans forcément s'être assuré que le marché de l'emploi, après, sera suffisant pour les accueillir tous et toutes correctement en fin de cursus. Ça, c'est un vrai débat aujourd'hui. Et les choses, en plus, évoluent très vite, donc il faut vraiment rester conscient de ces évolutions-là. Mmh. Les bases qu'on va poser, ensuite, c'est trois axes, selon moi. L'axe école-formation, d'abord. Donc, la première question qu'on se pose, c'est est-ce que j'ai vraiment envie de m'engager pour 3, 4, 5 ans dans cet établissement? Et surtout, est-ce que je suis en capacité d'accéder aux formations qui m'intéressent? Donc, c'est une approche qui est personnelle, du travail scolaire, avec les méthodes qu'on préfère. Et l'éducation nationale travaille essentiellement autour de ces questions, d'ailleurs, en matière d'orientation.
0: Mmh. En fait, la question, si je raccourcis un peu, c'est études courtes ou études longues, c'est ça?
1: Oui, ça peut être une des premières. Et puis, encore une fois, on va se poser pas mal de questions sur l'environnement dans lequel on veut évoluer en tant qu'étudiant. Après, on a l'axe métier, évidemment. Là, on va plutôt s'interroger sur le secteur professionnel qui nous correspondrait. Donc, le contenu de l'activité au quotidien, mais aussi le salaire, les conditions de travail, inconvénients.
0: J'imagine que tout le monde veut gagner beaucoup en travaillant peu, non?
1: C'est ça, c'est un peu le leitmotiv aujourd'hui, effectivement. Mais on va voir que ça suffit pas. Parce qu'en vrai, on a l'axe emploi. L'axe emploi, c'est est-ce qu'il existe effectivement des perspectives d'embauche dans le domaine que je vise? Et est-ce que le besoin auquel il répond, il est réel? Et est-ce qu'il est durable?
0: Je vais poser une question qui est un petit peu en marge de ça. Est-ce qu'il y a des perspectives d'emploi ou d'embauche, moi, si je veux créer ma boîte?
1: Ça dépend du domaine de création de l'entreprise. Si le besoin auquel répond l'entreprise est vraiment existant, prouvé, viable sur le marché du travail, pourquoi
0: pas? Parce qu'avant ça, je dirais, dans l'envie, c'est j'ai envie d'être mon propre patron, j'ai envie de créer quelque chose. C'est pas forcément j'ai envie de faire quelque chose pour les autres.
1: Oui, tout à fait. En fait, c'est marrant parce qu'il y a un exemple qui a été... C'était un petit peu décrit dernièrement en ce qui concerne les études de coiffure. Ils se sont aperçus qu'il y avait de moins en moins d'apprentis coiffeurs qui souhaitaient intégrer un salon pour continuer leur apprentissage et travailler simplement. Au contraire, maintenant, les apprentis coiffeurs ou les coiffeurs tout court qui ont été diplômés cherchent absolument à créer leur entreprise parce qu'ils veulent un cadre qui leur correspond. C'est plus ça qui est recherché, hein. Vraiment être seul, gérer son affaire comme on le souhaite, faire le même métier, mais dans des conditions qui nous correspondent à nous personnellement. Et ça, c'est vraiment une tendance qui est assez majeure aujourd'hui, oui.
0: Le contexte et les questions, c'est je travaille pour moi, je travaille pour les autres aussi.
1: Oui, c'est ça. C'est on veut exercer son activité, mais vraiment à nos conditions, en fait. Mm-hmm. Ça, c'est de plus en plus vrai aujourd'hui.
0: Sachant que c'est pas très très facile non plus. Hein.
1: Non, absolument pas. Il y a des contraintes, mais qui sont pas forcément encore perceptibles à ce niveau-là. C'est une fois qu'on est confronté à la difficulté qu'on se rend compte que finalement, ce serait peut-être pas mal de faire autrement avant.
0: Donc, je rebondis sur le côté lucidité dont vous parliez tout à l'heure.
1: Exactement. Voilà, d'où l'intérêt de se poser beaucoup de questions. Si c'est pas les bonnes, c'est pas grave. Mais en tout cas, voilà, se confronter à cette remise en question-là, c'est important.
0: Je reviens sur l'image de la jungle que vous utilisiez dans l'émission précédente. Donc en fait, c'est de découvrir son territoire, de découvrir un petit peu son environnement intérieur et très proche pour savoir où je vais aller.
1: Oui, et puis développer les bons outils ensuite pour y évoluer de façon la plus aisée possible.
0: Pour se poser les bonnes questions, est-ce qu'il faut me mettre dans un endroit particulier, un état d'esprit particulier?
1: Sincèrement, oui. Et pour moi, en vrai, il y a une seule règle à respecter en la matière. C'est être dans un état d'esprit où on ne se ferme aucune porte. Parce qu'au démarrage, on est dans une très vaste exploration. Il faut rester ouvert à toutes les idées, même les plus folles, qui peuvent nous traverser la tête. Se demander par exemple, si j'avais une baguette magique, qu'est-ce que je souhaiterais devenir? Voilà. On n'a pas de préjugés, on n'a pas de blocage, on est juste là pour lever les barrières au départ et le tri se fera ensuite.
0: Aujourd'hui, quand je dois m'interroger sur quoi je m'appuie, ces piliers, comment je les utilise?
1: On va faire dans l'ordre, avec le pilier le plus important d'abord. Qui suis-je? Question existentielle par essence. Alors, je le redis, on ne commence jamais par qu'est-ce que je veux faire plus tard. Ça, c'est vraiment important de le noter parce que, on le disait la dernière fois, à 14-15 ans, c'est une question qui est terriblement difficile et totalement incomplète. Alors à la place, on va plutôt lancer une sorte d'enquête à 360 degrés, à la fois honnête et exhaustive. Alors c'est la partie que j'appelle interrogatoirement lors de mes accompagnements. Je vais faire une petite liste de quelques questions qu'on se pose forcément. Ça va être qu'est-ce que j'aime vraiment faire? Sans parler de passion, parce que les nouvelles générations ont un petit peu de mal à se positionner par rapport à cette notion de passion, c'est toujours un peu trop extrême. Qu'est-ce qui m'intéresse suffisamment pour avoir envie d'en savoir plus? Dans quel domaine de métier est-ce que je me suis déjà projetée? On a toujours tendance à sous-estimer les rêves d'enfants, mais pourtant ça peut donner des idées déjà. Qu'est-ce qui me donne de l'énergie? Ou au contraire, qu'est-ce qui m'épuise rien que d'y penser ou qui m'ennuie profondément rien que d'en parler? Et après, on peut rentrer dans le concret. Donc, est-ce que j'aime travailler seul ou avec d'autres personnes? Dans quel environnement je me sentirais bien? Donc, en plein air, assis à un bureau, ou un peu des deux, parfois en intérieur, parfois en extérieur. Est-ce que j'aime créer, résoudre, aider, convaincre, organiser, comprendre, manipuler? Chez Ton Avenir, on appelle cette étape le choix des verbes de sa vie. J'en avais parlé un petit peu la dernière fois déjà. Et c'est souvent une section qui est très parlante pour les jeunes qu'on reçoit, parce qu'elle permet de rentrer subtilement dans le concret du qu'est-ce que je veux vraiment faire plus tard, en termes d'action. Après, quelles sont mes qualités, mes défauts, mes talents, mes difficultés, et sur quoi j'ai envie de m'améliorer aussi finalement, comme on disait tout à l'heure. Pourquoi est-ce que je suis prêt à faire des efforts? On a l'exemple de Mark Manson dans son livre qui s'appelait L'art subtil de s'en foutre, qui dit que la seule vraie question à se poser pour évaluer sa motivation intrinsèque vraiment et ses objectifs personnels, c'est pourquoi je suis vraiment prêt ou prête à souffrir. Je la trouve assez parlante dans le cadre de cette exploration-là.
0: C'est-à-dire d'entrer en compétition avec d'autres, par exemple, ou de fournir un effort suffisant qui m'empêcherait de faire autre chose.
1: C'est ça. Voilà, pourquoi est-ce qu'on est prêt vraiment à s'investir pleinement, sachant que ça peut être contraignant sous certains aspects. Bon, en résumé, l'orientation, ça se construit pas évidemment qu'avec des tests de personnalité. Hein. Il faut mener une exploration personnelle rigoureuse, sur des temps dédiés, vraiment spécifiques, mais aussi progressifs, car on évolue en permanence.
0: Donc, ce qui veut dire qu'il faut que je m'accorde un temps spécifique à cette réflexion.
1: Pour moi, oui. Ça demande d'être vraiment posé devant le problème, prendre le temps de se poser ces questions, tout seul ou avec d'autres personnes autour, hein, pour pouvoir questionner vraiment les enjeux qu'il y a derrière. On peut noter des idées, peut-être, de temps en temps, si on a des idées qui nous traversent l'esprit, pourquoi pas les noter sur un carnet.
0: Je les note ou je les garde dans ma tête?
1: Non, l'idéal, c'est quand même de noter pour avoir une réflexion qui soit un peu construite. Comme ça, on avance dans le cheminement avec des bases.
0: Je le fais seul ou je le fais avec les parents?
1: Les deux sont intéressants. On peut commencer seul, et puis si jamais vraiment on voit qu'on n'arrive pas au bout et qu'on ne trouve aucune réponse et qu'il n'y a rien qui nous inspire, pourquoi pas demander à ses proches, oui.
0: Ça, c'était le premier. Je me pose des questions sur qui je suis vraiment et qu'est-ce que j'ai à l'intérieur de moi.
1: Oui.
0: Ensuite.
1: Et ensuite, on va parler des formations et des métiers, forcément. Là, pour forcer la prise de conscience, je vous propose de faire un petit jeu simple à la maison. Demandez à votre enfant combien de métiers penses-tu pouvoir citer en 30 secondes. Voilà, ils vont probablement répondre médecin, avocat, professeur, infirmier, ingénieur, architecte, policier, journaliste, etc. Et en fait, ça va faire ressortir l'une des principales problématiques en matière d'orientation aujourd'hui. Le problème, c'est qu'on ne choisit pas forcément parmi les métiers qui nous correspondent. On choisit le plus souvent parmi les métiers qu'on connaît. L'idée, c'est d'élargir urgemment le champ des possibles, et le plus tôt est toujours le mieux. Et pour ça, évidemment, on va aller interroger certains domaines de métiers. Donc, on va prendre un secteur qui nous parle tout d'un coup, on va le découvrir même au pif. On peut aller sur un site et se dire, tiens, je vais aller creuser les métiers du BTP. Et on va dire, qu'est-ce qu'on fait réellement dans ces métiers? À quoi ressemble une journée type? Dans quel environnement est-ce qu'on travaille? Avec qui est-ce qu'on travaille? Quelles compétences est-ce qu'il faut? Quelles qualités sont utiles aussi? Qu'est-ce qui est difficile ou contraignant? Ça fait partie du jeu.
0: Mais comment je trouve ces infos? C'est pas inné. Je vais sur un site, je vais faire restaurateur. Bon, je vais sur des sites de restaurants, mais on ne me parle pas du métier.
1: Non. Parce que c'est pas sur ces sites-là qu'il va falloir chercher.
0: Ah.
1: On va rester sur les sites spécialisés. On parlait de Studiarama et du site de l'ONICEP la fois d'avant.
0: Sur des sites d'orientation.
1: C'est
0: donc ça. Je vais chercher les fiches métiers.
1: C'est ça.
0: Et dans ces fiches métiers, j'aurai des informations sur les facilités ou difficultés des métiers.
1: Ça peut. Après, on peut interroger des professionnels directement. Il y a un site qui est très bien pour ça. C'est My Job Glasses aussi. Voilà. Où on peut consulter directement des professionnels. My Job Glasses. C'est mes lunettes de métier, en fait.
0: D'accord.
1: My Job Glasses. Et là, on peut vraiment discuter avec des personnes qui exercent certaines professions et leur poser des questions sur leur métier, leurs contraintes, les avantages qu'ils y trouvent. Et ça peut être très intéressant pour enrichir la réflexion.
0: Je fais ça sur plusieurs métiers.
1: Oui.
0: Je vais faire les métiers, de la forêt, les métiers de l'aviation, les métiers de la restauration, les métiers de la piscine.
1: Complètement. Il faut ouvrir vraiment à 100% le champ des possibles pour se dire, il y a plein de choses qui peuvent m'intéresser aujourd'hui. Je ne sais pas encore lesquelles. Donc, pourquoi pas explorer tous les domaines et puis voir ce qui matche avec ce qui me correspond. Voilà. Mais ça demande du temps, pour le coup.
0: Donc, ça veut dire qu'il faut s'y prendre à l'avance.
1: Le plus tôt possible. J'y tiens vraiment beaucoup.
0: Ok, ça, c'est pour connaître les métiers.
1: Ouais. Et après, forcément, une fois qu'on a trouvé des métiers qui nous correspondent plus ou moins, où on se sent plutôt à l'aise avec ce qu'ils proposent, on va se demander quelle formation est nécessaire pour y parvenir. Après, on va s'interroger sur la formation en elle-même. Donc, qu'est-ce qu'on y apprend réellement? Comment se déroule une semaine type? Quelle quantité de travail il faut fournir? Quelle pédagogie est appliquée? Là, je vais m'y arrêter un petit peu sur celle-là. Qu'on m'agisse trop de classe inversée, par exemple. Quel est le niveau d'autonomie réellement à exiger? Est-ce que cette formation correspond à ma façon d'apprendre? Et c'est une question qui est cruciale. Nous, on le voit notamment pour des personnes qui s'engagent des fois dans des prépas, alors que vraiment, c'est pas du tout un rythme qui leur correspond, qui leur convient, et elles s'écroulent.
0: Et inversement, les gens qui se retrouvent à l'université livrés à eux-mêmes et qui sont incapables aussi d'être suffisamment autonomes pour apprendre par eux-mêmes.
1: Tout à fait. Et qui sont effectivement livrés complètement à eux-mêmes, comme vous dites, et qui ne savent pas comment travailler, quelle méthode appliquer, même à quel cours aller. Ça devient très très compliqué dans ces cadres-là. Et après, eh bien, quelle est la place des stages, par exemple, dans cette formation? Comment se déroule la sélection à l'entrée? Évidemment, quels sont les débouchés? Et quelles sont les poursuites d'études possibles? Dans tous les cas, ce qu'il faut se dire, c'est qu'on ne choisit jamais un métier ou une formation uniquement sur son intitulé. Ça, c'est le gros piège. Il faut absolument creuser le sujet à tous les niveaux pour pouvoir viser au plus juste ensuite lorsqu'on doit choisir sa voie.
0: Peut-être faire attention aussi aux slogans de certaines écoles.
1: Exactement, ça peut être très vendeur, mais au final ne pas du tout correspondre à ce qu'on attend.
0: J'ai tout ça, comment je fais mon choix maintenant? C'est le quatrième pilier, je dois choisir.
1: Oui, on doit prendre des décisions. Pour ça, je proposerai une petite méthode en trois questions finales, simples. Est-ce que ça m'intéresse vraiment? Donc là, ça va interroger nos aspirations personnelles, nos motivations profondes. La deuxième, ça va être, est-ce que ça me correspond vraiment? Donc là, on va être plutôt sur mon fonctionnement, mes compétences, mes envies, les contraintes que je suis prêt à accepter aussi. Et enfin, est-ce que j'ai vraiment envie d'explorer cette piste? Voilà, c'est le moteur par rapport à la réalité du métier, de la formation, des débouchés. Et quoi qu'il en soit, on n'a pas besoin d'être sûr à 100%.
0: Je peux très bien, entre la troisième et la terminale, déjà, je vais mûrir intérieurement, je vais découvrir d'autres choses et avoir une vision complètement différente.
1: Oui, alors je vais aller même aller plus loin que ça. J'ai une jeune que je suis en ce moment qui me disait que parmi ses camarades de classe, il changeait d'avis toutes les semaines.
0: Oui,
1: toutes les semaines, il se projette dans autre chose. Donc c'est extrêmement compliqué, c'est très mouvant, oui, effectivement.
0: Mais c'est ce qui est intéressant aussi, parce que quand on se dit « je vais faire autre chose », c'est à ce moment-là que je dois aller fouiller le métier pour essayer de creuser, de voir quelles sont exactement les contraintes et les facilités de ce métier.
1: C'est ça. On va explorer à chaque fois et ça va encore une fois ouvrir le champ des possibles et c'est l'essentiel à ce niveau-là.
0: Donc imaginons, je vais être hôtesse de l'air, je vais chercher tout de suite comment je fais, ou je vais être directrice d'un centre d'équitation, comment je fais, etc. etc.
1: Voilà. Donc on va creuser à chaque fois et vraiment rassembler un maximum d'éléments qui vont nous permettre de faire nos choix ensuite.
0: Combien de temps ça prend tout ça?
1: Alors ça va dépendre des personnes. Certains jeunes vont être focalisés sur un domaine de métier très particulier depuis des années. Et puis d'autres vont naviguer à vue pendant des années aussi avant de trouver finalement, par miracle presque, juste avant Parcoursup, ce qu'ils veulent vraiment faire. C'est hyper variable. On a vraiment un spectre gigantesque de mobilisation autour de l'orientation en fait. Ça dépend des individus.
0: Bon, j'ai trouvé deux, trois pistes. Comment je gère l'inquiétude et le regard des parents?
1: Il va falloir communiquer. Il va falloir apporter des éléments objectifs pour moi. C'est le plus important. C'est-à-dire que si jamais on a vraiment une envie profonde pour l'exploration d'un métier en particulier, d'une formation en particulier, et que ça vienne du jeune, alors c'est déjà assez rare. Mais quand c'est le cas, il va falloir amener des éléments concrets. J'ai pareil, une autre que j'avais rencontrée... qui avait carrément fait un PowerPoint. C'est-à-dire qu'elle s'était pointée un jour dans le salon de ses parents en leur disant « Écoutez, asseyez-vous, je vais vous présenter mon projet. » Et elle avait fait carrément une présentation de tous ces éléments-là à ses parents pour pouvoir en discuter. Donc là, il y avait une super énergie pour le coup. On leur conseille à tous de faire ça, c'est fantastique, je trouve. Mais voilà, il faut amener des éléments concrets pour pouvoir poser une discussion ensuite.
0: Et l'inverse, c'est-à-dire que quand les parents ont déjà une idée préconçue de ce que je devrais faire.
1: Oui, là, c'est beaucoup plus compliqué à déconstruire. Pour le coup, l'idéal, c'est de faire intervenir une tierce personne dans ces cas-là. Et souvent, il faut déverrouiller certains a priori qui existent chez les parents. Ça demande un peu plus de temps, beaucoup de dialogue. Et parfois, les jeunes n'ont pas forcément cette énergie-là pour essayer d'aller contredire leurs parents. Et dans le meilleur des cas, ça finit par se déverrouiller. Dans le pire des cas, ça finit en rupture. Et là, on n'est plus du tout sur le même problématique.
0: J'ai vu tout ça, j'ai vu mes quatre piliers. Maintenant, j'ai... des idées à peu près floues pour l'instant de ce vers quoi j'aimerais aller. Quels sont les pièges à éviter?
1: On va repartir sur un petit jeu, du coup, Bruno.
0: J'adore jouer.
1: Je vais vous proposer de me poser les questions ou de me donner les affirmations que j'entends le plus souvent. On y va.
0: Allez, bah déjà, vous m'avez cité deux, trois tout à l'heure, je pense. Quel métier gagne le plus?
1: Alors, on l'a dit, évidemment, le salaire, ça peut être un critère tout à fait louable. Mais c'est clairement insuffisant pour garantir son bien-être et son épanouissement au travail. Un salaire plus élevé peut signifier des études plus longues, des responsabilités plus grandes, un temps dédié au travail plus important aussi. Donc il y a un vrai calcul à effectuer avant de se lancer. Voilà, ça suffit pas, juste le salaire.
0: Le travail peut être perçu comme une charge physique et émotionnelle, mais aussi un moment d'épanouissement.
1: Oui, heureusement. Heureusement, on peut aimer l'activité qu'on pratique au quotidien pour gagner sa vie.
0: Parce que l'idée, elle est là, en fait. Dans l'esprit, c'est « je ne vais pas travailler, je vais faire quelque chose qui me plaît ».
1: C'est sûr, ça aide. Effectivement, faire quelque chose qu'on aime, ça nous permet de travailler sans travailler, finalement. Ne pas avoir l'impression de travailler, que ce soit pas quelque chose de contraignant, de trop exigeant ou quoi que ce soit. C'est vraiment, c'est notre vie.
0: Ça, je vais faire une caricature. Imaginons pour certains, par exemple, être payé pour jouer à des jeux vidéo toute la journée. Ça, par exemple, c'est, j'ai pas l'impression de travailler. Voyez? Ou d'autres, ce serait aller, je sais pas, aller planter des fleurs toute la journée.
1: C'est vrai. À partir du moment où on est sur du passionnel, on est capable et on accepte beaucoup plus facilement tout ce qui est contraignant. Si on prend l'exemple des gamers professionnels, je suis pas sûre qu'ils considèrent ça comme n'étant pas du travail pour le coup, parce que c'est très très très exigeant comme métier. Mais voilà, effectivement, comme ils aiment ce qu'ils font, au moins le contenu de ce qu'ils font, ça aide.
0: La balance est équilibrée entre contraintes et avantages.
1: Exactement.
0: Alors maintenant aussi, deuxième question, c'est où est-ce que je suis sûr d'avoir un boulot? Quel métier recrute le plus?
1: Ça, c'est une véritable question piège. Parce qu'on l'a vu tout à l'heure, c'est important, l'employabilité. C'est un critère qui est potentiellement vraiment à prendre en compte dans le process de façon très fine. Mais un métier qui recrute massivement, ce ne sera pas forcément un métier dans lequel on se sent bien, encore une fois. Donc, il faut d'abord considérer tout le reste, tous les autres critères qui nous sont chers, ceux qui nous motivent le plus. Et on croise ça ensuite avec les opportunités du marché présents et à venir, même si ce n'est pas forcément évident. Et il faut essayer de rendre compatible en fait, au maximum nos aspirations et la réalité.
0: Réalité que j'ai découverte lorsque j'ai fait mes recherches sur les sites, sur les contraintes des métiers, c'est ça?
1: C'est ça, il faut vraiment suivre le process en fait, c'est vraiment pas quelque chose qui est facile, c'est pas en claquant des doigts qu'on devine tout d'un coup ce qu'on va faire plus tard. Il faut vraiment prendre le temps d'explorer toutes les possibilités.
0: En fait, ça change un petit peu de ce qu'avaient fait les parents. Eux, ils ont suivi un petit peu le fil de l'eau et puis ils ont pris ce qu'ils ont trouvé au fur et à mesure. Oui. Alors que là, la démarche, c'est qu'est-ce que je veux vraiment faire?
1: C'est ça, et il y a une vraie évolution sur ces questions-là, parce qu'effectivement, il y a plusieurs décennies, on proposait aller 2-3 options de sortie après le bac, en disant bon, bah, toi t'es plutôt bon en sciences, tu vas partir là, ou toi t'es plutôt bon en lettres, tu vas partir à l'université, faire je sais pas, du professorat. Donc c'était assez limité. On était vraiment sur des bases très limitées. Aujourd'hui, on est sur une infinité de possibilités. Donc ça rend la chose encore plus complexe.
0: Troisième question, c'est, moi j'ai des copains qui vont là-bas, est-ce que j'y vais aussi? Ça m'intéresse.
1: Alors ça, j'ai souvent entendu aussi, c'est très humain et totalement compréhensible. Mais le problème, c'est qu'à ce moment-là, on ne parle plus du tout de projet personnel ou de choix éclairé. Hein. Cette question, elle témoigne juste du fait que le jeune ne sait pas du tout dans quelle direction s'orienter pour lui-même. Et c'est le signe du coup qu'il va falloir creuser sérieusement toutes les questions évoquées tout à l'heure.
0: Et que ce n'est pas parce que les autres le font que je dois le faire.
1: Non, même si on est très amis avec quelqu'un, qu'on a énormément de points communs, on n'est pas forcément fait pour exercer le même métier.
0: Bon, moi je suis bon en maths, je fais des sciences.
1: Alors c'est une affirmation qui est effectivement très classique celle-ci. Et encore, ce n'est pas la pire. Moi, celle qui me fait vraiment sauter au plafond en général, c'est plutôt « je suis nulle en maths, mais je dois prendre l'aspect maths parce que sinon ma vie, elle est finie ». Voilà, et ça arrive assez souvent en plus, ce genre de réflexion. Non, je vais le dire clairement, une matière qu'on apprécie, ou une bonne note, autant qu'une mauvaise note d'ailleurs, hein, ça suffit jamais à définir une orientation. Vraiment. Comment on forcerait jamais un pur scientifique à prendre des spécialités strictement littéraires, alors pourquoi l'inverse serait nécessaire en fait? On peut aimer les maths et partir dans l'économie, la finance, le commerce, mais aussi dans le dessin, l'architecture, la technique d'usinage, la logistique. Donc on ne ferme aucune porte au départ.
0: Évidemment, moi je suis bon élève, j'ai des bonnes notes et puis je vois quand même qu'il y en a qui réussissent. Il y a des formations qui sont plus prestigieuses que d'autres, j'aurais dû faire une prépa, aller dans les grandes écoles.
1: Alors ça dépend effectivement du profil de l'élève toujours. Parce que le prestige, ça rime pas forcément avec son profil, avec ses envies réelles et avec une certaine façon d'apprendre. On a des formations qui peuvent être très reconnues et proposer aucune des matières, activités ou domaines qui intéressent vraiment. Certaines formations demandent beaucoup de théorie, d'autonomie, de travail personnel. Elles peuvent aussi mettre les élèves en compétition, comme on disait tout à l'heure. Et on peut être très capable, hein, vraiment très capable, avoir d'énormes capacités, mais ne pas réussir à s'épanouir dans ce type d'environnement. Parce que bah, globalement, une formation, ça peut ouvrir beaucoup de portes et pourtant conduire à un quotidien qui ne nous plaira pas du tout.
0: Et puis je pense particulièrement à certaines classes préparatoires où le travail intellectuel est suffisant chez les individus, mais ils ont une réticence à la compétition, par exemple.
1: Par exemple, ça peut vraiment les stresser à un niveau surnaturel qui les bloque complètement ensuite dans leurs apprentissages, parce que l'émotionnel joue énormément, évidemment.
0: Bon, moi je ne sais pas quoi faire, donc il n'y a rien pour moi.
1: Et là, pour le coup, il faut simplement retourner complètement le raisonnement. Ne pas savoir quoi faire, c'est pas un problème, on a dit. Vraiment. C'est même plutôt très normal à l'adolescence. Mais ne pas chercher à savoir, ça peut devenir un problème. Donc, il faut s'interroger sérieusement sur son orientation pour pouvoir avancer. Il ne faut pas rester bloqué sur « je ne sais pas, donc je ne ferai rien ». Voilà, c'est le plus important.
0: J'ai encore une question. Je n'ai pas besoin d'où, moi je sais où je veux aller. Hein.
1: Et ça peut être vrai. Mais, alors là, gros piège, celui-ci, vraiment. Parce que la démarche d'orientation, elle n'est pas naturelle du tout au départ. Hein. On l'a dit, c'est beaucoup plus complexe que ce qu'on imagine. Et c'est pourquoi avoir de vraies discussions, c'est toujours utile dans ce cadre-là pour éviter certains écueils. J'ai déjà vu beaucoup de jeunes aller dans le mur simplement parce qu'ils pensent que tout est facile. Voilà, et qu'il leur suffit de mettre quelques candidatures sur Parcoursup un peu partout pour avoir ce qu'ils ou elles veulent. Sauf que malheureusement, ça ne marche pas du tout, mais alors du tout comme ça. Il faut vraiment être stratège. Donc si un coup de pouce extérieur peut aider, il ne faut vraiment pas hésiter à le demander. L'erreur, c'est vraiment de rester seul avec ses interrogations et ne jamais demander d'aide à qui que ce soit. Que ce soit nos proches, nos amis, nos profs, n'importe, ou à des conseillers d'orientation lorsque c'est nécessaire pour obtenir une vision peut-être plus objective et complète.
0: Et puis, avoir les oreilles qui traînent un petit peu, c'est-à-dire, dans la vie de tous les jours, il y a des gens qui nous font des petites remarques. On se dit, ah, bah, toi, tu sais bien dessiner, t'es bon dans le dessin, toi. Ah, bah, t'es bon à raconter des histoires. Toi, t'es bon à résoudre les problèmes. Et ces petits trucs-là viennent de l'extérieur, en fait, et permettent énormément de nous affranchir de certaines questions, de certaines peurs.
1: Oui. Et c'est souvent le cas, hein. En réalité, il y a beaucoup d'élèves que je rencontre qui ont vécu juste une rencontre, ils ont écouté un discours, ils ont entendu quelqu'un parler d'eux, qui leur a permis de s'interroger simplement sur un domaine de métier ou sur des études en particulier. Ils se sont dit « Ah bah tiens, ça j'aimerais bien quand même, c'est sympa, ça a l'air pas mal en termes de contenu, même au niveau de l'activité, ça paraît intéressant. » Donc là, ils vont creuser le sujet et c'est vraiment plus fréquent que ce qu'on pense. Donc c'est intéressant d'avoir les oreilles qui traînent effectivement, oui.
0: Dernière chose pour moi, c'est de voir également que mes premiers choix ne sont pas des choix arrêtés. C'est-à-dire que je peux évoluer. Si on me demande, par exemple, à l'entrée en seconde, quel métier vous voulez faire plus tard et je mets quelque chose, ça ne veut pas dire que je signe un contrat et que je dois faire ça absolument.
1: Non, jamais de la vie. Vraiment, c'est évolutif. Encore une fois, on nous demande de choisir à chaque palier, quelque part. La première grosse échéance, c'est Parcoursup, évidemment. Ou pas, hein. D'ailleurs, on n'est pas obligé de passer par Parcoursup. Hein. Encore une fois, il y a quand même beaucoup de formations dessus, mais ce n'est pas obligatoire. Il faut garder le sens du rebond en se disant que mon premier choix n'est pas forcément le meilleur, voilà, et ce n'est pas grave, je vais explorer les différentes possibilités en grandissant, et puis même, je vais vous dire autre chose, même en tant que conseiller d'orientation, on reste très prudent sur ces questions-là, parce que quand je commence les entretiens, je leur dis toujours, mais moi je prétendrai jamais savoir ce que vous allez faire plus tard, ce n'est pas possible, il existe beaucoup trop de facteurs, on parlait des rencontres tout à l'heure, mais c'est ça, donc on ne peut pas prédire à 100% ce que qui que ce soit fera à 40 ans, ce n'est pas possible, il faut juste s'interroger, rester sur ce mode de questionnement-là, c'est ça qui est intéressant.
0: S'interroger et surtout ce que vous disiez également tout à l'heure à propos d'une des questions. Lorsque j'ai une idée en tête, je fouille, je creuse.
1: Oui, il faut vraiment être curieux. Voilà, pour être sûr de viser au bon endroit.
0: Léa Deg, donc conseillère d'orientation pour jeunes de la 3e à la terminale chez tonavenir.net. On se retrouvera, Léa, pour une 3e émission sur carrière générale ou carrière professionnelle, je crois.
1: Alors, c'est carrière professionnelle. On va vraiment s'intéresser sur les voies professionnelles en région de Toulousaine. Et on fera un petit décroché par les championnats WorldSkills aussi.
0: Léa, merci beaucoup. Et puis, à très bientôt pour une prochaine émission.
1: Merci Bruno, à bientôt.
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0: On vend sur le secteur de Muret une tondeuse à gazon thermique tractée de 145 cm3. Alors c'est un moteur Honda GCV 145 Green Cut 5 positions avec un bac de 60 litres. Au niveau de l'état, eh bien c'est pas compliqué, elle est entièrement neuve puisqu'elle est encore dans le carton, elle n'a jamais servi. Elle a été achetée au prix de 269 € et elle est à vendre pour 180 € sur le secteur de Muret. Pour tout renseignement, vous appelez le 07 67 98 48 52 07 67 98 48 52. C'est un vibroculteur de 3 mètres qui est à vendre à petit prix, sans rouleau arrière. Pour plus de renseignements, vous composez le 06 86 49 50 03 06 86 49 50 03. C'est un scooter 3 roues MP3 de 250 cm3 de l'année 2007 de couleur noire. Il a actuellement 13 400 km et il est à vendre pour 2 350 € à débattre. Je vous rappelle le numéro 06 07 54 08 43. Et puis il y a aussi un fourgon Renault Trafic rallongé de l'année 2010, là aussi avec toute option, puissance 150 chevaux, c'est une première main et il a 147 000 km. 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Et si vous aussi vous vendez ou que vous recherchez quelque chose, envoyez-nous vos annonces depuis notre site internet radiogalaxy31.com, rubrique annoncer. C'est avec grand plaisir que nous les diffuserons. Merci de votre fidélité et à très vite.

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1: 21h, c'est une bonne heure.
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2: 23h est toujours à l'heure.

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3: Bonjour, bonsoir et bienvenue sur RFI, Radio France Internationale. Il est minuit exactement ici à Paris, 22h en temps universel et c'est l'heure de l'info sur la radio du monde.
4: Jérôme Bastion.
3: Au sommaire de cette édition, Kiev et Moscou ne semblent pas au courant d'un cessez-le-feu énergétique entre les deux pays annoncé par Donald Trump, que ça arrangerait bien en termes de possibles gains électoraux. Volodymyr Zelensky assure en tout cas que la Russie a attaqué l'Ukraine depuis cette annonce. De nouvelles explosions entendues à l'aéroport de la capitale d'Arabie Saoudite, déjà durement frappées samedi et en milieu de semaine dernière. Des blessés sont recensés ce dimanche à Riyad, alors que l'aéroport de Daman a lui aussi été ciblé. En France, la tentative de 3 associations d'empêcher l'expédition de matériel français militaire vers une entreprise israélienne d'armement, soupçonnée de participer à des crimes contre le peuple palestinien, leur recours devant la justice n'a pas abouti. Et puis la gauche social-démocrate française a choisi son candidat pour la présidentielle de mai prochain. Ce sera l'eurodéputé Raphaël Glucksmann qui remporte largement la primaire face à 4 autres candidats du Parti socialiste avec 66% des voix. C'est la guerre des communiqués entre Kiev, Moscou et Washington à propos du conflit en Ukraine et des perspectives de paix, quelque peu bousculées par les déclarations du président américain, alors même que des discussions quadripartites étaient en cours samedi à Miami, en Floride, entre les deux belligérants avec les Américains et les Européens comme médiateurs. Sauf que la réunion, prévue pour durer 2 jours, a tourné court après la sortie de Donald Trump sur un accord avec Moscou pour acheter à la Russie du pétrole malgré les sanctions en cours. Puis, le président américain a annoncé un cessez-le-feu entre Russie et Ukraine sur l'énergie, sauf que Volodymyr Zelensky a démenti. Il n'y a pas de trêve concernant les infrastructures énergétiques, assure-t-il, sans plus de détails. Édouard Maille.
5: C'est sur son réseau Truth Social que Donald Trump a annoncé ce cessez-le-feu. Un message très court sans donner plus d'informations. L'annonce est surprenante. La veille, Donald Trump s'en était pris à Volodymyr Zelensky en affirmant qu'il aurait pu mettre fin à cette guerre en trouvant un accord et a appelé les Ukrainiens à le remplacer. Dans un entretien accordé à la chaîne ABC ce dimanche matin, avant l'annonce de Donald Trump, Volodymyr Zelensky s'est défendu, affirmant que les conditions n'étaient pas actuellement réunies pour des élections.
6: S'il vous plaît, dites à Poutine, accordez-nous 2 mois, 60 jours de cessez-le-feu total, 60 jours, et nous organiserons des élections.
5: Volodymyr Zelensky a aussi répondu aux propos de Donald Trump qui accusait l'Ukraine de mener des frappes contre des raffineries russes.
6: La première étape, c'est un cessez-le-feu. Un cessez-le-feu sur les infrastructures énergétiques. S'ils le souhaitent, nous sommes ouverts à cette possibilité. Ne nous attaquez pas, ne tuez pas nos enfants et nous cesserons de frapper vos installations de diesel. Je pense que c'est un accord juste.
5: Les paroles de Donald Trump ainsi qu'un accord cette semaine avec la Russie pour importer du diesel russe laissent craindre à l'Ukraine un alignement de Washington sur les positions russes. Un alignement qui pourrait se traduire dans un éventuel accord de paix plus favorable à Moscou, avec Donald Trump qui ne cache pas son impatience pour mettre fin à cette guerre. Édouard Maille, Atlanta, RFI.
3: Avant ces annonces de Donald Trump, le président ukrainien s'était dit disposé à suspendre les attaques contre les raffineries de pétrole russes si Moscou cessait ses propres frappes contre les infrastructures énergétiques ukrainiennes. Il avait aussi déclaré qu'il organiserait des élections en Ukraine, comme Donald Trump l'y a invité, si le président russe Vladimir Poutine acceptait un cessez-le-feu global de 60 jours. La présidente de la Commission européenne a en tout cas exprimé son soutien total totale au président ukrainien. Le ministre français des Finances, Roland Lescure, a affirmé que la France ne trahirait pas l'Ukraine et a qualifié Volodymyr Zelensky de héros en réponse aux déclarations de Donald Trump qui réclamait un changement de président en Ukraine. Enfin, le premier ministre britannique, Andy Burnham, a affirmé que son pays soutenait l'appel de Donald Trump pour une trêve énergétique durable, sans délai, entre Russie et Ukraine, après l'annonce de ce cessez-le-feu entre Kiev et Moscou, mais dont on n'a pas véritablement de confirmation pour l'instant. La police polonaise poursuit ses investigations après l'arrestation d'un homme accusé d'avoir projeté un attentat visant à assassiner le Premier ministre Donald Tusk et le ministre de la Défense Władysław Kosiniak-Kamysz. L'homme qui menaçait de commettre une attaque a été arrêté, a écrit le chef du gouvernement polonais sur X, remerciant la police pour son intervention rapide et décisive. De nouveaux bombardements en Arabie Saoudite. L'aéroport de Riyad visé par de nouvelles attaques ce dimanche. Une a été annoncée par l'aviation civile. Elle avait fait état un peu plus tôt dans la journée de blessés. La veille, samedi, au moins 13 morts et plus de 300 blessés avaient été recensés dans une attaque imputée aux Houthis du Yémen. Le récit de cette nouvelle journée d'attaque avec notre correspondant à Riyad, Joseph Clément.
7: Peu après 17h, un projectile non identifié est tombé sur le terminal numéro 4 de l'aéroport de Riyad cet après-midi, déclenchant un incendie, a publié sur le réseau social X le porte-parole de la coalition militaire en guerre contre les rebelles Houthis. Précédemment, de fortes détonations avaient été entendues dans le nord de la ville. Bien que mis à l'arrêt depuis hier, l'aéroport de Riyad continue à être pris pour cible. Il a été quasiment quotidiennement visé par des drones et des missiles cette semaine, tirés par les rebelles Houthis depuis le Yémen. Fortement perturbé, le trafic aérien est ralenti sur tout le pays, car les aéroports régionaux sont aussi la cible d'explosions. Les ambassades occidentales prient leurs ressortissants d'éviter les infrastructures aéroportuaires. La ville de Riyad vit dans une ambiance lourde, ponctuée par les explosions, alors que toute cette semaine, les écoles enseignent en ligne. L'Arabie saoudite, rattrapée par la dureté d'un conflit qui s'accélère, alors que l'armée saoudienne promet une riposte ferme à leurs adversaires houthis. Joseph Clément, Riyad, RFI.
3: Trois associations françaises ont tenté d'empêcher l'expédition de matériel vers une entreprise israélienne d'armement. Elles ont saisi la justice pour obliger l'État à vérifier la légalité de cette exportation et au final la suspendre. Elles accusent Paris de participer à l'approvisionnement de l'armée israélienne dans sa guerre dans les territoires palestiniens, contrairement à sa position officielle. Mais le tribunal administratif de Paris a rejeté leur requête. La justice s'en remet aux obligations de contrôle de l'administration française. Marie Cazadebet.
8: Mercredi, deux organisations de soutien aux Palestiniens alertent de l'arrivée à l'aéroport Roissy-Charles-de-Gaulle d'un avion avec à son bord, selon elles, des réducteurs planétaires. Ces systèmes d'engrenage, produits par une société basée à Saint-Étienne, près de Lyon, sont en transit. Elles doivent être livrées à l'entreprise de défense israélienne Elbit Systems. Il y a un an, l'entreprise était épinglée par Amnesty International comme faisant partie des principales sociétés contribuant aux crimes de guerre de l'armée israélienne. Trois ONG espéraient bloquer la livraison prévue ce samedi. Parmi elles, Action Sécurité Éthique Républicaine, qui veille au respect des droits de l'homme dans les transferts d'armes. Maître Matteo Bonaglia et son avocat.
9: Nous mettons un petit peu le gouvernement face à ces déclarations, qui assuraient qu'il n'y avait aucune exportation de matériel militaire susceptible d'être utilisé à Gaza, parce que l'on s'étonne qu'il y ait encore des exportations de matériel avec un risque qu'en réalité ce matériel français ne serve à être intégré à des véhicules militaires israéliens, avec les conséquences que l'on connaît.
8: En juin 2025, des ONG étaient parvenues à bloquer une cargaison litigieuse au départ de Marseille. Le gouvernement avait précisé alors qu'il existait deux exceptions à des livraisons militaires à Israël, du matériel pour la défense de l'État hébreu ou du matériel destiné à la réexportation. Les associations estiment que cette deuxième option est impossible à vérifier de France.
3: Et puis toujours en France, la gauche social-démocrate a choisi son candidat pour la prochaine élection présidentielle parmi 5 prétendants par vote internet. Et le vainqueur, c'est Raphaël Glucksmann, Marie Lecoq.
8: Il espérait remporter le scrutin dès le premier tour, voilà qui est chose faite. C'est donc le candidat Place Publique Raphaël Glucksmann qui vient de remporter la primaire de la gauche. Une large victoire avec 66% des voix, loin devant le patron du Parti Socialiste Olivier Faure avec 14% des suffrages. L'ancienne ministre Ségolène Royal, Jérôme Gadge et Emmanuel Morel obtiennent tous moins de 10% des voix. Près de 90% de participation, 120 000 votants sur 140 000 inscrits. Un taux salué par les organisateurs mais bien loin des 2,5 millions de votants de la primaire de 2012, celle qui avait porté François Hollande à l'Élysée. Dans son discours de victoire, l'eurodéputé de 46 ans promet d'aller partout, y compris dans les endroits où on nous engueule. Il fustige également l'esprit de défaite de son camp. Ce dimanche soir, tous ses concurrents lui ont apporté leur soutien, dont Ségolène Royal, malgré une certaine amertume. « Je suis déçue », confie-t-elle.
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1: Ce fut un forfait parfait, un vrai forfait bien fait, car on était fortiche. 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

0: Bonjour à tous et bonjour à toutes, bienvenue sur le 98.5 FM, la radio du sud de Toulousain. Bienvenue à ceux qui nous rejoignent maintenant. Nous allons parler art et vous savez certainement que sur les coteaux de Montesquieu, il existe un lieu artistique un peu particulier qui est une SCAC, la SCAC Marestin. Et pour en parler, je suis avec sa présidente Corinne Marcien. Corinne, bonjour.
1: Bonjour.
0: SCAC, Corinne, qu'est-ce que ça signifie ?
1: Alors, ça veut dire Société Coopérative d'Art Africain Contemporain. En fait, c'est un clin d'œil aux services culturels qui existent dans les pays africains, qui sont reliés aux ambassades de France. Et en fait, c'est des services de coopération et d'action culturelle. Pour nos artistes africains que nous recevons en résidence, c'est un petit clin d'œil.
0: Et des SCAC, il n'y en a pas beaucoup.
1: Il y en a quand même dans pas mal de pays encore.
0: Et en France ?
1: Une seule, nous sommes la seule, bien évidemment.
0: Vous êtes la seule et vous fêtez vos 10 ans, ça a commencé en 2017. Et
1: le 17 octobre cette année, nous allons faire l'Assemblée Générale qui va essayer de préparer la 10e année. Dans la mesure où nous avons créé cette société coopérative d'intérêt collectif à but non lucratif en juin 2017 à Montesquieu-Volvestre. Il y avait eu une annonce dans la presse locale et nous avons été étonnamment enthousiaste de voir énormément de gens venir à cette assemblée générale constitutive. Des gens, bien évidemment, du local que nous ne connaissions absolument pas. Et beaucoup d'entre eux sont devenus sociétaires et sont toujours à nos côtés pour faire vivre cette structure d'art, de culture en milieu rural.
0: Vous participez aux expositions internationales d'art en Afrique. Vous avez un prix spécial SCAC Marestin et les artistes qui sont repérés, sélectionnés avec ce prix viennent chez vous.
1: Exactement. Tous les deux ans, il y a la Biennale de Dakar. Nous avons également des prix de la sculpture lors d'autres événements. Et sinon, ce sont des professionnels qui accompagnent des artistes plasticiens comme des galeristes ou des directeurs d'instituts français, qui repèrent des artistes qui sont déjà confirmés dans leur parcours et qui ont besoin de faire une pause dans un milieu qu'ils ne connaissent pas. Et donc, nos coteaux, face aux Pyrénées, sont inspirants, paraît-il.
0: Comme vous le disiez, ce sont des artistes professionnels mais débutants avec de grandes qualités et d'autres, ce sont des gens qui ont déjà une reconnaissance internationale.
1: Voilà, tout à fait. Quelques-uns sont assez jeunes, mais déjà confirmés, en fait. Et d'autres sont beaucoup plus âgés et ont besoin de se poser, éventuellement de faire un petit pas de côté pour passer à autre chose.
0: Ça se déroule le 17 octobre en matinée à 10h30. L'Assemblée Générale de la SCAC Marestin sur les coteaux de Montesquieu. Lorsque vous êtes à Montesquieu, vous montez sur les coteaux et à peu près à 3-4 km en face d'un hara, vous avez la SCAC sur votre droite, si vous venez de Montesquieu, c'est bien ça?
1: Exactement, donc 10h30, toutes les personnes qui connaissent déjà la SCAC, qui apprécient ce que nous faisons et qui auraient peut-être envie de s'investir un peu plus sont les bienvenues. Et puis d'autres personnes qui peut-être découvrent à l'occasion de cette émission l'existence de ce lieu sont également les bienvenues pour nous aider à poursuivre.
0: Ce samedi 17 octobre, ce sera également la fin de saison pour la SCAC pour cette édition 2026, avec, pour terminer la saison, un conte un peu particulier par Evatica, qui est tisseuse de contes.
1: Exactement, c'est une conteuse qui vient clôturer la saison. Donc là, on attend les personnes à 18h30, au milieu des œuvres de céramique de Kine Hao, qui a fait une belle collaboration avec le voisin artiste Sylvien Mesquia. Et nous espérons donc là aussi le public pour ce dernier événement de l'année.
0: Samedi 17 octobre à 10h30, l'Assemblée Générale de cette SCAC Marestin à Montesquieu. Et puis la préparation de la 10e année pour 2027. Et le soir à 18h30, la clôture de la saison de cette même établissement artistique africain, le seul en France, pour écouter les contes de Evatica. Les gens qui voudraient savoir un peu plus sur votre travail, sur ce que vous avez déjà fait, vous avez des réseaux sur lesquels vous êtes présents?
1: Nous sommes sur Facebook, nous sommes sur Insta.
0: On cherche SCAC Marestin.
1: Exactement, et on peut même trouver sur l'affiche un numéro en 06 pour réserver sa place pour le spectacle.
0: Corinne Marcien, présidente donc de la Société Coopérative d'Art Africain Contemporain Marestin à Montesquieu-Volvestre. Merci beaucoup d'être venu sur Radio Galaxy.
1: Un grand merci à Radio Galaxy pour son soutien.
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2: Salut les amis, c'est Philippe, c'est British Connection pour votre émission rock avec un album de la semaine pour fêter les 40 ans de mission musicale des Non-Tropos. La série live Berrurier Noir, Tagala Jones, de titre pour le prix d'un Cortatou. Régis Méran nous parlera du folk américain, un classique avec Jimi Hendrix, et puis il y aura des morceaux de Diva, de Paragons, Romain Humeau et bien d'autres. Bienvenue, on est ensemble pour 2 heures de rock. Oui, d'excellent rock. Et on débute avec Echo and the Bunnymen. Ils viennent de Liverpool, comme les Beatles.

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un instant une autre reprise, un autre tribute dans British Connection. Mais voici un classique de classique du rock, un classique classique, oui, Jimi Hendrix avec All Along the Watchtower. En sachant que, eh bien, la semaine prochaine dans British Connection, je recevrai Yazid Manou. Il a sorti un bouquin sur Jimi. Il nous en parlera dans l'émission.

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1: Tribute par Yuka Subsway, l'un des survivants du punk british. Le groupe a 50 ans. Il reprend du AC/DC, Hell's Bells. Autre survivant du punk, mais du rock, cette fois-ci australien, Yuka Subs dans British Connection.

0: C'est la première partie de l'album de la semaine. Ce sont les Nains Troupeaux. Groupe fondé en 1986, en 88 sortait La Mission Musicale, un groupe qui faisait partie de l'écurie, l'écurie Bondage Records. On les écoute tout de suite, Humour Décalé dans British Connection.
1: Allô ? Oui, je vous entends bien, mais pas très fort. Oui, oui, allô, oui. Mais... Ah, sur le téléphone ? Ah, très bien, mais c'est dommage, je vous entends pas très fort parce que c'est pour enregistrer la conversation, mais alors c'est compliqué, j'ai pas trouvé comment faire. Alors je vais mettre mon petit zoom, je vais mettre mon petit zoom tout près du haut-parleur, on va voir si ça marche. On verra bien. Ah, mais oui, bien sûr, il y a un petit haut-parleur. Ah oui!
2: Vous appuyez sur le petit haut.
1: Ah, on entend mieux.
2: Ah, bah oui.
1: Voilà. Ah ouais, très bien. Alors,
2: on a bien fait de faire le stage.
1: Oui, oui, oui, oui, oui. Donc, la question qu'on nous a posée, c'est d'où vient l'origine de la chanson Frites Moules.
2: Alors ça fait longtemps.
1: Je crois que c'était une improvisation. Et qui avait été agrémenté de rimes riches.
2: Sûrement riche en graisse de bœuf.
1: Oui, mais je me souviens que les rimes étaient très très riches.
2: Ah, peut-être bien. Je me souviens plus. Je roule à toute allure en direction de Namur.
1: Voilà, c'est riche, ça, oui. Et la serveuse un peu mièvre m'apporte un pâté de lièvre. C'est pas quelque chose qu'on a beaucoup entendu. En poésie.
2: En poésie, pas très souvent, non.
1: Voilà.
2: Peut-être chez Rabelais.
1: C'est vrai. Mais là, en l'occurrence, ça fonctionnait bien.
2: Oui.
1: Après.
2: Alors ensuite.
1: Ensuite, on ne peut pas chanter toute la chanson pour la présenter. Il vaut mieux laisser aux auditeurs le soin de la découvrir.
2: Ah oui, puisqu'il existe un enregistrement, je crois.
1: Oui.
2: Il me semble.
1: Oui, que notre ami Philippe a l'intention de diffuser.
2: Ah, Philippe, qui est-il ? C'est la British Connection, c'est ça ?
1: Exactement, exactement.
2: Ah, très bien.
1: Voilà.
2: Parfait.
1: Donc,
2: vous le saluerez bien ?
1: Oui. Donc, je propose que nous lancions cette chanson, donc Frites Moules. Voilà, c'est à vous, Philippe.

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deuxième demi-heure de British Connection, elle va être Frenchie pendant 30 minutes. Et puis, je souhaiterais la bienvenue à Jennifer et Cédric qui viennent de laisser un message via la page Facebook de l'émission. C'est la première fois qu'ils écoutent British Connection. Et puis, La Femme, une musique entraînante, un texte désabusé, avec dans les cœurs, et oui, Clara Luciani, étonnant, La Femme dans British Connection.

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0: C'est la deuxième partie de l'album de la semaine, Les Non-Tropos, l'album Mission Musicale, des instruments bricolés et des textes absurdes.
1: Allô ?
2: Oui.
1: Est-ce que Philippe est là ou...
2: Non. Ah non, non. C'est pour plus tard.
1: C'est en différé ?
2: Oui.
1: Ah, très bien.
2: Voilà.
1: Parfait. Bon. Je croyais que nous allions être avec. Ah, pardon.
2: Oui.
1: Très bien.
2: Voilà, je pense que c'est bon. Donc,
1: il y a la musique chez vous.
2: Non.
1: Il en parlait encore.
2: Je ne sais pas. Alors, non. Par contre, il a l'intention aussi de diffuser une autre chanson. Il m'a écrit qu'il voulait diffuser Le Roi de la Route. Et ça.
1: Ah oui, alors ça, je m'en souviens bien.
2: Oui, alors celle-là, c'était Sœur Tropeau qui l'avait écrite, paroles et musique, dans la voiture.
1: Tout à fait. Surtout qu'elle était toujours. Très souvent, toute seule avec sa guitare à l'arrière, alors que nous étions devant.
2: Exactement.
1: Et voilà, donc elle s'ennuyait un petit peu aussi.
2: Et elle nous a fait la surprise.
1: Ah, très très bien.
2: Vous vous rappelez de ça ?
1: Belle surprise.
2: Voilà, la chanson était toute écrite et impeccable en quelques heures de route, c'était le cas de le dire.
1: Ah oui, tout à fait, ça je me souviens bien aussi, c'était tout à fait bien.
2: Voilà.
1: Et il est vrai qu'il y avait beaucoup de gens qui nous doublaient rapidement.
2: Voilà, ça a dû l'inspirer, pardon.
1: Et pas toujours par la gauche, comme il le faudrait.
2: Voilà, voilà.
1: Oui, alors qu'est-ce qu'on fait ? On fait le lancement, c'est ça ?
2: Faisons.
1: Allez, c'est parti !
2: Très bien.

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2: Bonjour, je suis Régis Mérand, je suis anthropologue et je viens de publier un livre qui s'intitule « La folk music américaine, de la contre-culture à l'entertainment » aux éditions Le Mot et le Reste. Alors, je vais vous présenter rapidement quelques épisodes de cette histoire complexe, très riche, de la folk music américaine qu'on a tendance à réduire trop rapidement à l'histoire de Bob Dylan et Joan Baez, alors que c'est une histoire qui commence au 19e siècle et qui est dans la droite ligne de ce qu'on appelait la contre-culture, même si petit à petit, cette musique va ensuite intégrer le show business et donc se dépolitiser. Alors la première chose que je voudrais dire et aux auditeurs, c'est que cette musique au départ a été une musique enregistrée par les ethnologues, les ethnomusicologues, dès les années 1890. Il y a eu des gens qui étaient passionnés de la musique des minorités, la musique des Amérindiens par exemple, avec quelqu'un comme Frances Densmore, une musicologue américaine qui a enregistré des milliers de chants amérindiens. Et puis aussi la musique des Noirs américains en particulier. Donc là, il y a deux personnages absolument centraux dans l'histoire de la musique américaine que sont Alan Lomax et son père John Lomax, des gens qui, à partir des années 30, ont sillonné le sud des États-Unis pour enregistrer la musique de la minorité noire dans des conditions parfois extrêmes, en risquant d'ailleurs de se faire casser la figure par les gens du Ku Klux Klan, puisque c'était les années 30, c'était la ségrégation raciale, c'était les lois Jim Crow, c'était une brutalité extrême par rapport aux Noirs, mais aussi par rapport, évidemment dans une moindre mesure, par rapport à ceux du côté des Blancs qui tâchaient de les défendre. C'était le cas de John et Alan Lomax qui ont sillonné donc les routes du Sud, notamment le long du delta du Mississippi, pour enregistrer la musique dans les champs, ce qu'on appelle les field hollers, les champs de coton souvent, la musique dans les prisons avec les prison songs, c'est-à-dire la musique du peuple, la musique la plus populaire qui soit, qui incarnait quelque part l'essence même de la musique noire, cette chose que voulaient absolument découvrir, c'est-à-dire les racines même de cette musique, ce qui a amené d'ailleurs John et Alan Lomax à découvrir de grands artistes comme Led Belly, qu'ils ont découvert en prison, qui était un voyou qui devait son nom à une balle qu'il avait reçue dans le ventre et qui ils ont rendu Led Belly extrêmement célèbre, et d'autres comme Muddy Waters par exemple. Alors on écoute ici un premier extrait, c'est la musique de prisonniers noirs dans une ferme prison de l'Arkansas. Et ça s'appelle « Lord, don't turn your child away » et ça date de 1939.
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